0: personne qui rentre.
1: Et pour peu qu'il y ait le robot aspirateur qui passe en dessous.
0: Le robot qui passe en dessous.
2: Mais qu'est-ce que c'est que ça?
3: Le chat.
0: 77% des gens interrogés sont attirés par leur partenaire quand elles pratiquent une activité physique.
3: Ah là, ça dépend des poses, effectivement. Oui.
0: On peut être d'accord. 12% avouent aller à la salle de sport seulement pour mater leur coach.
4: Oh, c'est horrible.
0: Vous avez vu que c'est pour ça que maintenant, dans les salles, il y a de plus en plus de salles avec un côté femme.
1: Que féminine,
0: justement les femmes qui font les assouplissements, le yoga, je sais pas quoi, là.
3: La grille réformeur
0: tous ces trucs-là. Parce que
1: il faut cambrer un peu.
0: Pour qu'il n'y ait pas les mecs qui battent, qui se mettent à l'arrière et qui battent. Donc, c'est pas plus mal sur ce coup-là. Merci pour ce sondage. Attends, est-ce que je suis dedans? Je suis pas dedans, je suis pas dedans. 25 ans dans les oppositions, je suis pas dedans. Avoir un cadeau sportif Saint-Valentin, je suis pas dedans. Parle pas du tout, sondage.

0: C'est la Saint Estelle. On fait un gros bisou à toutes les Estelles qui nous écoutent. Estelle ou Estelle?
1: Oui,
0: bon, Estelle, c'est plus Estelle. Estelle. Moi, j'ai ma belle sœur, je fais un gros bisou, que j'embrasse. Voilà, c'est une sainte catholique. On sait très peu de choses sur elle. Voilà, c'est une contemporaine de Sainte-Trope de Sainte. On ne sait toujours pas non plus ce que c'est. Non. Voilà, visiblement, elle aurait vécu au 3e siècle.
2: Ouf,
0: ouais. Il s'est passé plein de trucs d'ici là.
3: Elle n'est pas décédée dans des conditions dramatiques?
0: Toujours, si, un peu.
4: Au 3e siècle, globalement, si. Tu décédais que dans les trucs.
0: Non, les saints ou les saintes qui sont mortes vers les 2, 3e siècle, c'est rarement dans leur lit à la coule. Généralement, la fin, c'est où il y a un lion.
4: En EHPAD, c'était pas en EHPAD.
0: Ah non, c'était pas avec une dame qui te tapote la main et qui dit vous voulez jouer de question pour un champion.
3: Avec une torche ou un pic ou quelque chose.
0: Oui, il y a toujours. Oui, c'est ça. Ouais. C'est ou du feu ou un pic ou un lion.
1: Elle est présentée comme une martyre, apparemment.
0: Oui, non, mais c'est ça.

0: ensuite, là, je suis redescendue à Cosselvivien. Et là, du coup, j'ai fini ma tournée. Aujourd'hui, j'avais que deux clients. Donc là, je rentre au dépôt.
1: Et tu livres quoi?
0: Des cartons d'emballage. Je travaille pour mon transporteur, c'est LTR Vialou.
1: Bon, ouais.
0: Donc, s'il y en a qui m'écoutent, coucou les bleus, parce qu'on est des camions bleus. Et je suis en location pour Dave Smith Packaging.
1: C'est long. Beaucoup d'informations.
2: Ça fait beaucoup trop d'infos. Tu sais que j'ai rien retenu. Hein. Ouais. Je me souviens déjà plus du nom du gars que tu m'as donné au début. J'ai retenu
3: bleu.
2: Voilà, je te fais un gros bisou et on embrasse tous les chauffeurs et les chauffeuses. Ouais.
1: Chauffeurs.
2: Les routiers qui nous écoutent, tous ceux les conductrices, bien sûr, qui sont sur la route, oui.
3: Et Alain Barbeau.
2: Et Estelle. Et Estelle, tu croyais que t'allais échapper à ta petite chanson, Estelle?
0: Non, vas-y, tu crois.

0: Saint-Anne de Routier, c'est à Saint-Anne de Routier là. Bisous Estelle, on t'embrasse fort, bisous.
1: Merci beaucoup.
0: Bisous ma belle. On embrasse à la Barbeau, bien sûr.
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0: voir et il souffre de la hanche.
1: C'est ça.
2: Voilà. Il a 19 ans.
0: Ah, j'espère que ça va aller. Il a 19 ans, t'as raison. Ouais, ça a 30 ans, ça va être un... pas quoi ça ressemblait. Et chez nos Françaises
1: bah, Loïse Boisson, par exemple, demi-finaliste de Roland Garros.
2: Ah oui. Ah ouais,
0: Marseillaise.
1: Ah oui.
0: Et donc, elle a gagné.
1: Et bien, pour info, elle est déjà sortie dès le premier tour à Madrid il y a une dizaine de jours. Et là, elle s'est dit numéro 1 française, etc. Elle s'est dit je vais faire Rome aussi.
0: Oui.
1: Elle dort mille de Rome
0: et
1: ce
0: oui.
1: week-end. Eh ben, éliminé dès le premier tour aussi.
2: On y arrivera jamais.
1: Tu peux
2: jamais.
1: La garder la flûte. Hein. Ah non, à 15 jours de Roland Garros, ça fait flipper.
0: Eh bien, heureusement, parce qu'il n'y a pas que le tennis où on est debout sur le terrain, il y a celui où on est à côté de la table, avec les mondiaux de tennis de table pour nous rattraper tout ça.
1: Eh bien, pas du tout, Sébastien, parce que encore trop forte, la Chine a battu nos bleus 3-1 ah ouais. samedi soir en demi-finale à Londres.
3: Il n'y a rien qui va.
1: Après, malgré la défaite, Flavien Coton et les frères Lebrun ont été à la hauteur de cette rencontre extraordinaire face à une équipe invaincue depuis 2001.
0: Les frères Lebrun.
1: Après, j'ai envie de vous dire, conquérir le monde quand tu t'appelles Félix Lebrun, Alexis Lebrun ou Flavien Coton, ça fait moins rêver. Ça change de Bruce Willis ou Statham. Quoi. Les Américains, ils ont Fast and Furious et nous, en France, on a tellement vrai un Dunkerquois fun de tuning. C'est le seul truc sur les bagnoles. Voilà.
0: Allez, une actu bien locale.
1: Et oui, direction Saint-Vaast-la-Hougue, le concours annuel de Baltrap a viré. Au grand n'importe quoi hier après-midi, selon les témoins, Gérard, 74 ans, aurait tenté de tirer sur un plateau avec ses lunettes de soleil qui étaient encore emballées.
0: Mais non,
1: un peu plus compliqué. Pendant ce temps, Jean-Mimi et Dédé se disputaient près de la buvette pour savoir qui avait caché la bouteille de Calva dans la glacière à Marguez. Le maire, quant à lui, Roland Le Carpentier, évoque une ambiance festive mais techniquement catastrophique. Et oui, Sébastien, je rappelle, aucun blessé n'est à déplorer, mais trois chaises pliantes et un parasol Ricard sont toujours portés disparus.
0: Aïe.
1: Donc n'hésitez pas à passer à la mairie, mais dites à Roland Le Carpentier.
0: Merci.
1: C'est à vous.
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0: Pourquoi ?
1: Parce qu'il n'y a pas de raison qu'un mec qui a décidé de bouffer du poisson fasse chier 50 personnes qui bossent à l'étage en sentant son poisson qui pue. Moi, je n'ai pas demandé à sentir le cabillaud de Monsieur Fruité.
2: Non, mais après, il ne fait pas que du poisson, il fait de la tartiflette aussi.
1: Non, mais il fait ce qu'il veut. Il fait ce qu'il veut. Mais le poisson, il n'y a pas pire odeur
3: c'est vrai que
1: le mec qui réchauffe son poisson et qui pourrit l'ambiance. Pour moi, c'est la même chose qu'un mec qui pète dans un open space.
0: Oui.
1: Non, mais c'est la même chose.
3: Il a demandé aussi à la direction de.
1: J'enlève les mecs qui pètent, j'ai demandé des bouchons et j'ai demandé des. Ah non, mais attends, c'est l'odeur qu'il met quand il met ça, c'est insupportable.
4: Autre type de collègue, on a le fameux kleptomane de bureau. Bah, c'est celui qui vole tout, en fait. Tu sais pas où c'est passé, les stylos, les agrafeuses, les mugs,
0: photocopieuses,
4: les papiers, tout. Tu sais pas où c'est passé. Mais
1: tous
4: bon,
1: les stylos qu'on avait, les gros 4 couleurs qu'on nous a offerts il y a quelques jours, ils ne sont déjà plus là.
3: Ils ont tous disparu.
1: Et ils ne sont plus dans le bureau non plus.
0: Ah bon ?
1: Non.
0: Bah moi, ils étaient sur mon bureau, moi.
1: Et tu regarderas.
4: Voilà, il y a des collègues klepto comme ça, tu vois.
3: C'est pas moi.
1: Je sais pas où il les cache, surtout. Il y a quelqu'un qui doit être un peu raide en passant la sécurité. Ça serait 4 couleurs.
4: Autre collègue, c'est le collègue un peu fantôme, celui qui disparaît mystérieusement dès qu'il faut aider dans le bureau. Tu vois, tu dois déménager des choses dans le bureau,
3: il n'est pas là.
4: Petite réunion, tu dois parler de choses très importantes. Il n'est pas là.
0: Moi, je faisais ça quand il fallait débarrasser la table et quand j'allais aux toilettes.
4: Bah oui, mais il y a
3: un petit café. C'est ça, le fameux. Ouais. Mon beau-fils, il me l'a encore fait hier.
1: Tous les gamins font ça. Dès qu'il faut débarrasser, ils sentent qu'il va falloir débarrasser, ils disent je vais aux toilettes.
3: C'est ça.
1: Moi, maintenant, sauf que j'attends qu'ils reviennent aux toilettes. On gagne du temps.
4: On a aussi le collègue langue de pute ou la balance de l'open space. C'est celui qui sait tout avant tout le monde, avant les RH, il répète tout. Devant toi, ça va très bien. Dès que t'as tourné le dos, tu sais pas que machin, il a été voir un truc. Et puis,
0: chose
4: en fait, c'est un gros connard.
1: Ouais, voilà. Mais des fois, c'est bien. Des fois, c'est bien, le pia.
4: Ouais, mais il y en a, c'est un peu trop.
1: Ça va
4: un peu trop loin. Et enfin, il y a le collègue expert informatique, donc c'est le génie, lui. Ah. Et c'est celui qui arrive derrière toi, qui met sa main sur ton épaule, qui prend un air grave et qui te dit. Essayer d'éteindre et de rallumer.
1: Non. Et vous t'as pas fait le collègue, le collègue qui a trop de confiance.
4: Je l'ai pas mis.
1: C'est celui qui vient
0: de lui.
1: C'est qui vient à côté de toi. C'est le mec qui vient d'arriver dans la boîte. C'est pas ton pote et tout. La petite table comme ça. Ça va, toi C'est qui te met la main là, sur l'épaule en appuyant un peu.
4: T'avais eu un stagiaire comme ça aussi.
1: J'avais un stagiaire. Alors moi, les stagiaires, je les traite comme tous les gens de la boîte.
4: Mais lui, il venait d'arriver.
1: Il n'y a pas de petit, il n'y a pas de grand. Pour moi, tout le monde bosse dans la même équipe. Voilà. Et le gars, il était d'arriver.
4: En confiance.
1: En confiance. Et le mec, il mettait la main là, tu sais, comme ça. T'sais, il me mettait sur l'épaule, il faisait... Ça va, t'es en forme.
0: Il y avait le ça va frérot.
1: Et là, je lui parlais, il me disait, écoute frérot.
3: Mais je ne suis pas ton frérot.
1: Alors je lui ai dit, écoute, frérot, au bout du premier jour, est-ce que tu
3: voilà, il était bon, lui.
1: Il a fait 2 jours.
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0: Ça va, tu... voilà. Non, mais tu appuieras sur les boutons chez toi. C'est chez toi au niveau de la vidéo. Parce qu'on pouvait faire. Un... Non, parce qu'il essaie des trucs. Je dis, tiens, c'est quoi ce bouton? Non, c'est pas celui-là. Tu vois, ça ne touche pas à ça, petit con. Enfin, c'est pas celui-là. Donc, le gars, il est pompier, il est sur une intervention. Une seconde après, il se réveille, vous savez où?
1: Non.
0: Il ouvre les yeux dans un magasin de gaufres.
2: Mais c'est quoi
0: c'est ce qu'il a déclaré. Non, mais c'est ce qu'il a déclaré.
3: Ah ouais. Inconsciemment, hein.
0: Moi, j'ai trouvé les plus belles excuses pour moi, pour les années qui viennent. Qu'est-ce que tu fais là, chérie? J'ai été téléporté à la radio, je me suis téléporté, je suis dans un magasin de crêpes.

0: ça.
1: Ceux qui s'y connaissent savent qu'une Ferrari F355, j'ai vu les photos.
2: Ouais. C'est bluffant.
1: Tu vois une Ferrari F355.
2: Ah ouais. Ah ouais.
1: Sauf que dedans, en dessous et dans le moteur, ouais, c'est une Toyota. Toyota. C'est... Son propriétaire l'a revendu à un garage. Et en fait, le garage s'est fait avoir sur le truc et il est poursuivi pour contrefaçon.
3: Ah bah, ah là, oui, mais il s'en est pas rendu compte quand il avait les sièges en tissu, les vitres.
2: Ouais, et puis le bruit aussi.
4: C'est pas la même chose, non ?
1: C'est vrai que c'est pas dit, tiens, c'est étrange.
2: Les vitres manivelles.
1: C'est étrange ce petit logo avec des cornes. Ouais. Quand même. Même les pneus, c'était de l'arnaque. Il avait pas monté d'œil, il avait pas monté des Michelin, c'est des mi-chemin. Ils vont pas jusqu'au bout. Et puis, enfin, le deuxième champion est un conducteur allemand qui roulait tranquille de nuit dans Berlin. Jusqu'au jour où il aperçoit un tunnel sous un pont qui semblait lui offrir un petit raccourci pour rentrer chez lui. Mmh. Et là, il s'y engouffre. Okay. Et boum, c'était pas un tunnel, mais une peinture street art ultra réaliste.
4: Ouais, c'est pas drôle.
1: La ville a refusé d'endosser la responsabilité de l'accident. Ouais, c'est une peinture et le mec il pensait que c'était un tunnel et voilà.
3: Ah, faut se méfier de ces trucs-là.
1: Je te jure, mais voilà, ils lui ont quand même laissé, la ville lui a quand même laissé un petit message.
5: Vous êtes dans une mauvaise passe. Mais le bout du tunnel n'est peut-être pas si loin.
1: Voilà pour le coup. Il est énervé, il aura répondu.
6: Je te prends. Oui. Retourne contre le mur.
1: Oui, oui. Bon, on sait, monsieur.
3: Monsieur, calmez-vous.
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0: Vous ne dormez pas ? Lui non plus.
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2: Antivirus, tiens, voilà encore une autre bonne nouvelle. Un des cinq Français rapatriés présente des symptômes. Ils disent qu'il faut attendre 24 heures pour savoir si c'est ce virus-là ou pas.
3: On saura cet après-midi, a priori.
2: Oui. C'est la ministre de la Santé, Stéphanie Rist, qui l'a dit.
4: Hein, vous savez pas que c'était

0: J'espère qu'on va pas la voir tous les soirs à 20h à la télévision.
1: Tout dépend du résultat.
0: Voilà. Allez, qu'est-ce qu'il en pense, notre président? Tiens, appelez-moi le président dans son bureau, voir ce qu'il en pense.
2: Il doit être concerné.
3: Là, oui.
4: En communication avec le standard de la présidence de la République française.
0: Pas, ça, hein.
5: Le lundi sous la pluie, c'est le cas en ce moment à Paris.
0: Mais oui,
5: oui, vivement la retraite, que je me casse définitivement d'ici, me dorer la pilule avec bri-bri. On a besoin le lundi d'avoir un peu de soleil.
0: Comment t'allais?

0: du bien, je vous le cache pas. J'étais posé, peinard, heureux comme un acarien au salon de la moquette. Quel bonheur de rien foutre. Puis en plus, j'ai l'impression que quelque chose va sauver la femme, mon quinquennat. Et ça, ça me fait plaisir.
1: Parler de quoi, monsieur le président?
0: L'antivirus.
1: Eh oui.
0: Imaginez, un de ces Français contamine tout le monde. Hop, confinement.
1: Oh non.
0: Comme
1: non,
0: ça, non. On oublie un peu ce qui se passe en ce moment. On me posera des questions. Alors le carburant, mets ton masque, toi. Hein? Alors le Détroit d'Ormuz, mets ton masque, toi. Voilà. Mets ton masque, mets ton masque. Ce sera ma réponse à chaque question.
1: Oui, monsieur le président, c'est bien, mais ce virus, il est quand même plus dangereux que la Covid, vous voyez.
0: Laissez-moi me rassurer. Ah. Vous êtes toujours là à me péter l'ambiance. C'est dingue, ça.
1: Non, je suis...
0: Ah non, mais je commence à en ras-le-bol.
1: Il s'énerve. Oui, on préfère le dire qu'il a l'air plus dangereux, quoi. C'est tout.
0: Faites gaffe. Sinon, je reçois Jean Castex qui annonce le confinement.
2: Ah non.
0: Ça va rappeler des souvenirs.
2: Ah non.
0: Hein? Papy Jeannot avec sa vieille tête d'Albert Dupontel sans cheveux, là. Le virus ne prend pas de vacances. Sacré Jeannot. Maintenant, il s'en tape, il fait chouchou, lui. Ah ouais. La chatte qu'il a.
1: Hey, on a entendu ça. On a entendu, monsieur le président. On va vous laisser parce que vous êtes en train de craquer, ouais. Ça sent un.
0: Comment il faisait déjà, mon petit Jeannot?
1: Ouais.
0: À compter de ce lundi 9h, les bars et les dés. Non, pas du tout.
1: Voilà.
0: On dirait quand Loki fait Hidalgo, c'est dingue. Ouais, ça me saoule. De toute façon, tout ce que je fais, c'est nul. Mm. Vous m'avez gavé. Bonne journée.
1: Bon, bah,
0: en deux, pop radio, tout ça, là. Ouais.
1: Allez.
0: Comment ça me fait chier, cela. Tiens, tu n'allais pas raccrocher, par contre.
1: Chaque fois, il raccroche pas.
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0: que vous feriez si vous en aviez beaucoup de matelas.
1: Une cabane.
2: Un millefeuille de matelas.
0: Non.
1: Si on avait beaucoup de matelas.
0: Il en faut beaucoup, il faut de la place.
1: Un dojo?
0: Pas un dojo.
3: Une maison?
0: Pas une maison.
4: Bah, tu essaies de faire le matelas le plus haut?
0: Non, c'est pas le matelas le plus haut.
5: C'est avec des humains, je suppose.
0: Alors, je vais vous aider. Ils les ont accrochés dans leur dos. Et ensuite,
5: Domino.
0: Ils ont fait une partie de domino.
5: Je faisais un internat.
0: En tombant les uns sur les autres.
1: Attention.
0: Belle réponse de Corentin.
1: Ça surprend.
0: On va terminer avec une question d'un auditeur, fan d'Ottawan, monsieur T.I.S. Asso.
6: D-I-S-A-S-O.
0: D-I-S-A-S-O. Un homme détient un record du monde complètement inutile, mais très impressionnant. Il a porté 260 t-shirts en même temps. Quel a été le principal problème à la fin du record?
5: Il a eu trop chaud, il est tombé dans les pommes.
1: Ouais. Non, il a étouffé.
3: Il a été compressé.
4: Bah déjà, oui, il ressemblait...
0: Compressé, plus simple.
1: Il n'a pas pu les enlever?
0: Quelqu'un lui a enlevé, mais
4: à la tronçonneuse.
0: Qu'il avait trop chaud. Bon, c'est tout bête.
4: Il pouvait plus sortir, en fait.
0: Il pouvait sortir.
1: Il a pété, il est mort étouffé.
3: Non. Il pouvait plus bouger.
0: Il pouvait plus bouger, mais surtout...
3: Les bras.
0: Il ne pouvait plus baisser les bras. Ressemblait à un bibindome qui avait avalé une armoire. C'est... Bonne réponse.

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1: Voici les champions du monde de l'actu. Le premier s'appelle José Soler Bayo. Il est chirurgien américain. Et il a fait le buzz parce qu'il a été filmé en pleine opération en train de danser sur de la house music. Alors tout le monde a dit, mais enfin, c'est un truc de fou. Le mec danse pendant qu'il nous opère. Et en fait, beaucoup de médecins ont parlé et beaucoup d'infirmières ont parlé. C'est une pratique qui se fait souvent dans les hôpitaux, de mettre de la musique parce que ça détend les infirmières, ça détend tout le monde. Et au moins, si le patient se réveille... J'aime bien celui-là. C'est juste avant de remettre le...
2: C'est lui, Dr House.
1: C'était lui, Dr House. Beaucoup de chirurgiens écoutent de la musique. T'as compris, Stouff,
3: Dr
1: House?
3: Oui, j'ai compris.
2: Parce que t'as mal au genou.
1: Ouais, parce que comme t'as le psoas qui déconne, je me suis dit que... Beaucoup de chirurgiens écoutent de la musique parce que ça favoriserait bizarrement la concentration. Voilà. Moi, je voudrais pas me faire opérer par un chirurgien qui est dans la tectonique.
4: Je le sens. Avec la Corée, là.
1: Tu vas le truc. Allez, on y va. Deuxième champion, elle a 64 ans. Alors là, elle habite dans le Bas-Rhin, la pauvre. Quelles sont les grandes villes du Bas-Rhin, monsieur Vito?
5: Il y a Strasbourg, tout simplement.
1: Merci.
5: Il y a Aubernay, il y a Gaspolsheim, Krautergersheim, Ilkirch-Grafenstaden.
1: Ouais. C'est chiant.
3: Avant.
1: Escroquerie sentimentale terrible, particulièrement sophistiquée. Après Brad Pitt, elle pensait qu'elle allait échanger avec Stéphane Hichère. Le chanteur suisse Stéphane Hichère. Stéphane Hichère, au début, tout converse normalement. Il lui dit, tiens, il fait un petit climat de confiance, j'aimerais connaître les tenues que je pourrais utiliser pour mes concerts, que pensez-vous de ça? Pas idiot. Et évidemment, à un moment donné, l'arnaqueur, clac, il se met sur sa proie. Évidemment, à un moment donné, il lui demande une aide financière, présentée comme temporaire. Elle se dit qu'elle vient en aide à Stéphane Hichère. La retraitée accepte d'effectuer plusieurs virements.
6: Combien?
1: Évidemment, au total, elle a perdu plus de 90 600 euros. Avec cette escroquerie, 90 600 euros. En même temps, tout est dans le nom, Stéphane Hichère.
2: Trop cher, je connais pas.
1: tu prends Bradley Cooper. Bradley Cooper,
4: forcément, il a moins 50.
1: Il est Bradley Cooper.
2: Il est moins cher. Non, mais c'est plus crédible de se faire avoir par Stéphane Hichère que par Bradley Cooper.
1: Ouais. Bonjour, je suis Bradley Cooper, le sosie officiel de... Et enfin, le dernier champion, Thomas Billot, ancien obèse de 26 ans. Lui, j'adore ce qu'il est en train de faire. Il s'est lancé dans un défi symbolique. 25 000 km à vélo dans toute la France, c'est un ancien gros. Mais ça va au-delà de gros, c'est un ancien obèse. Okay. Il a décidé de faire le tour de France en passant devant chaque McDonald's du pays sans jamais s'y arrêter.
4: Ah, c'est drôle.
1: Il a choisi les fast-foods comme fil conducteur, pas pour stigmatiser les gens qui

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2: Zapping télé sur CNews avec
3: Gauthier Lepret.
2: Gauthier Lepret. Sympa ce Gauthier, je l'ai croisé dans le couloir la dernière fois dans l'ascenseur. On a appris une info de dingue qui m'a beaucoup fait rire. Elle est vraie, alors lui ça le fait pas rire. Hein, mais ah c'est bon normal, en même temps il se marre rarement sur CNews, c'est normal. Mais moi quand je l'ai vu, ça m'a fait rire. C'est une info pendant le Technival, parce qu'on a beaucoup parlé des dégâts qui sont laissés dans le sol, du bordel, du danger. C'était quand même un endroit militaire, donc il y aurait pu y avoir des morts. Une fois que c'est fini, on dit bah oui, ça s'est bien passé.
4: Bon, après le bruit, du coup, il devait être habitué dans le coin, les animaux et compagnie.
2: Oui, mais à côté de Bourges, les toughers ont même fait quelque chose d'assez insolite. Alors qu'est-ce qu'ils ont pu faire
4: d'insolite ? Ils ont donné de la drogue à un animal ?
2: Oui.
5: Non, mais quel
4: c'est pas bien.
3: Bah non, c'est pas
2: alors,
3: bien.
2: Écoutez bien, voici la réponse.
6: Figurez-vous que nous avons rencontré un agriculteur, il les accuse d'avoir drogué sa chèvre. Il les accuse d'avoir donné de la drogue à sa chèvre.
2: C'est pas drôle.
6: Voilà ce qui s'est passé lors de cette free party, non loin de Bourges.
2: C'est pas très drôle.
5: Ah non, c'est pas drôle du tout.
2: Alors du coup, ils ont interviewé le propriétaire de la chèvre.
7: Après, le soir, ils ont fait la fête, ils sont rentrés droguer une chèvre un peu plus loin.
3: Droguer une chèvre ?
7: Ah oui, droguer une chèvre, oui, ils ont drogué une chèvre. Ça, Alter connaît ça, hein.
2: Ah oui, c'est garanti. Il les connaît, ses chèvres, et il a vu qu'il y en avait une qui était...
5: Mais comment tu reconnais une chèvre droguée ?
2: Eh bien alors, c'est simple, parce que d'abord, elle chante toute la journée. Une chèvre, moi je le dis, parce que j'ai des amis vétérinaires qui m'ont expliqué, une chèvre droguée, elle chante.
3: Ah ouais, d'accord.
2: Elle chante.

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2: C'est la Saint-Estelle. On fait un gros bisou à toutes les Estelles qui nous écoutent. Estelle ou Estelle?
3: Oui,
2: bon, Estelle, c'est plus Estelle. Estelle. Je m'appelle Sœur Estelle. Je fais un gros bisou, que j'embrase. Voilà, c'est une sainte catholique. On sait très peu de choses sur elle. Voilà, c'est une contemporaine de Sainte-Trope de Sainte. On ne sait toujours pas non plus ce que c'est. Non. Voilà, visiblement, elle aurait vécu au 3e siècle.
4: Ouf,
2: ouais.
4: Ouf,
2: ouais, elle s'est passé plein de trucs ici. Là.
5: Elle n'est pas décédée dans des conditions dramatiques?
2: Toujours, si, un peu.
4: Bah, si, au 3e siècle, globalement, si. Tu décédais que dans les trucs.
5: Moi, ouais.
2: Non, les saints ou les saintes qui sont mortes vers les 2, 3e siècle, c'est rarement dans leur lit à la coule. Généralement, la fin, c'est où il y a un lion.
4: En EHPAD, c'était pas en EHPAD.
2: Ah non, c'était pas avec une dame qui te tapote la main et qui dit, voulez jouer de question pour un champion.
5: Avec une torche ou un pic ou quelque chose.
2: Oui, y a toujours, oui, c'est ça. Ouais. C'est ou du feu ou un pic ou un lion.
3: Mais... Bah, elle est présentée comme une martyre, apparemment.
2: Oui, mais c'est ça.
4: Vas-y, voilà.
2: Non, à l'époque, c'était pas une fin tranquille.
6: Partir à la plage.
2: Vraiment, allez, appelez-moi des Estelles. On va leur souhaiter bonne fête. Non, c'est... Oui. C'est pas un coup de soleil au Cap d'Agde, hein, sur un concert de Patrick Sébastien. C'est, généralement, c'était plus rude que ça. Je vais souhaiter bonne fête, moi. S'il y a des gens qui ne l'ont pas fait, avec la petite chanson qui va avec. Estelle ?
7: Allô ? Oui ?
2: Bonjour Estelle, je m'appelle Coé, on est sur Europe 2, la radio dans toute la France.
7: Alors, je croyais que c'était un canular de la part de mon pote Alain Barbour.
2: Alain Barbour,
4: ouais, sacré lolo.
2: C'est qui Alain Barbour?
7: Alain
2: Barbeau,
7: c'est
2: des
7: amis chez nous.
2: Ah bah c'est peut-être Alain qui a laissé votre numéro. Nous on prend les numéros au hasard. Je voulais vous souhaiter bonne fête, ma petite Estelle.
7: Merci beaucoup.
2: Qu'est-ce qu'il fait Alain Barbeau? Il fait quoi comme métier Alain? Pourquoi vous êtes copains depuis longtemps?
7: Alain, il est dans la logistique, dans les bus
2: Audouard. Ouais, bon, c'est chiant. et toi, qu'est-ce que tu fais?
7: Moi, je suis conductrice poids lourd.
2: Là, tu y es, là?
3: Bah ouais.
6: Ah,
7: oui, je suis au volant de mon camion, là.
2: Vas-y, démonstration de klaxon. Ah si, ça
5: marche.
2: Là, on est sur du 38 tonnes, 39 tonnes, on est sur du quoi, là?
7: Moi, en plus, dans le camion, ça fait 44.
2: On est sur quoi? On est sur un Volvo, là? Non, c'est un quoi, ça?
4: Un DAF.
7: Non, c'est un Renault. Tu pars
2: en
7: Renault, tu reviens en vélo.
2: Allez, Renault Truck, c'est très bien, Renault. C'est très bien. Ma petite Estelle, tu vas où et tu vas où, là, ce matin? T'es partie de où et tu vas où?
7: Eh ben, alors là, je suis partie de Toircé. Donc, c'est Belvignan-Layon, dans le Maine-et-Loire.
2: Ouais.
7: Je suis montée à Laval pour faire un client et ensuite là je suis redescendue à Côté-le-Vivien et là du coup j'ai fini ma tournée aujourd'hui, j'avais que deux clients donc là je rentre au dépôt.
4: Et tu livres quoi?
7: Des cartons d'emballage, je travaille pour mon transporteur, c'est LTR Via Lourdes.
4: Bon. Ouais.
7: Donc s'il y en a qui m'écoutent, coucou les bleus, parce qu'on est des camions bleus. Et je suis en location pour des Smith Packaging.
2: C'est long.
4: Beaucoup d'informations.
2: Ça fait beaucoup trop d'infos. Tu sais que j'ai rien retenu. Hein. Ouais. Je me souviens déjà plus du nom du gars que tu m'as donné au début. J'ai retenu bleu. Voilà, je te fais un gros bisou et on embrasse tous les chauffeurs et les chauffeurs, routiers qui nous écoutent, tous ceux conductrices bien sûr qui sont sur la route, oui.
6: Et Alain Barbeau.
2: Et Alain Barbeau, bien sûr. Et Estelle. Et Estelle, tu croyais que t'allais échapper à ta petite chanson, Estelle?
7: Non.
2: Hein?
7: Non, vas-y,
2: allez! Aujourd'hui, c'est ta fête, Estelle!

0: l'aile. Si Saint-Anne de Routier, ça Saint-Anne de Routier là. Bisous Estelle, on t'embrasse fort. Bisous.
1: Merci beaucoup.
0: Bisous ma belle. On embrasse à la Barbeau, bien sûr.
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1: Voici les champions du monde de l'actu. Le premier s'appelle José Soler Bayo. Est chirurgien américain. Il a fait le buzz parce qu'il a été filmé en pleine opération en train de danser sur de la house music. Alors tout le monde a dit, mais enfin, c'est un truc de fou. Le mec danse pendant qu'il nous opère. Et en fait, beaucoup de médecins ont parlé et beaucoup d'infirmières ont parlé. C'est une pratique qui se fait souvent dans les hôpitaux, de mettre de la musique parce que ça détend les infirmières, ça détend tout le monde. Et au moins, si le patient se réveille... J'aime bien celui-là. C'est juste avant de remettre le...
2: C'est lui, Dr House.
1: C'était lui, Dr House. Beaucoup de chirurgiens écoutent de la musique. T'as compris, Stouff,
3: Dr
1: House?
3: Oui, j'ai compris.
2: Parce que t'as mal aux genoux.
1: Parce que comme ça, le psoas qui déconne, je me suis dit peut-être que... Beaucoup de chirurgiens écoutent de la musique parce que ça favoriserait bizarrement la concentration. Voilà. Moi, je voudrais pas me faire opérer par un chirurgien qui est dans la tectonique.
4: Je le sens. Avec la Corée, là.
1: Tu le vois, le truc? Allez, on y va.
4: Allez, on y va.
1: C'est parti.
4: Allez, je suis emmêlé, là. Ah, putain, les gars.
1: Deuxième champion, elle a 64 ans. Alors là, elle habite dans le Bas-Rhin, la pauvre. Quelles sont les grandes villes du Bas-Rhin, monsieur Vito?
5: Il y a Strasbourg, tout simplement.
1: Merci.
5: Il y a Aubernay, il y a Gaspolsheim, Krotergersheim, Ilkirch Grafenstadt.
3: Ouais. C'est chiant. Avant.
1: Escroquerie sentimentale terrible, particulièrement sophistiquée. Après Brad Pitt, elle pensait qu'elle échangeait avec Stéphane Hichère. Le chanteur suisse Stéphane Hichère. Évidemment, Stéphane Hichère, au début, tout converse normalement. Il lui dit, tiens, il fait un petit climat de confiance, j'aimerais connaître les tenues que je pourrais utiliser pour mes concerts, que pensez-vous de ça? Pas idiot. Et évidemment, à un moment donné, l'arnaqueur, clac, il se met sur sa proie. Évidemment, à un moment donné, il lui demande une aide financière, présentée comme temporaire. Elle se dit qu'elle vient en aide à Stéphane Hichère. La retraitée accepte d'effectuer plusieurs virements.
5: Combien?
1: Évidemment, au total, elle a perdu plus de 90 600 euros. Avec cette escroquerie, 90 600 euros. En même temps, tout est dans le nom, Stéphane Hichère.
2: Ouais, c'est
4: trop cher.
1: Je connais pas.

0: Ah ben, ouais,
1: trop cher. Mais.
0: Trop cher.
2: Ah, ouais. C'est, bah, je connais pas. tu prends Bradé Cooper. Bradé Cooper. Ouais,
0: bah ouais. Oui, forcément, il a moins 50.
2: Il est Bradé Cooper.
1: Il est moins cher. Non, mais c'est plus crédible de se faire avoir par Stéphane Echer que par Bradé Cooper.
2: Ouais. Ouais. Bonjour, je suis Bradé Cooper, ouais. Le sosie officiel de. Et enfin, le dernier champion, Thomas Billot, ancien obèse de 26 ans. Lui, j'adore ce qu'il est en train de faire. Il s'est lancé dans un défi symbolique. 25 000 km à vélo dans toute la France, c'est un ancien gros. Mais ça va au-delà de gros, c'est un ancien obèse. Okay. Il a décidé de faire le tour de France en passant devant chaque McDonald's du pays, sans jamais s'y arrêter.
0: Ah, c'est drôle.
2: Il a choisi les fast-food comme fil conducteur, pas pour stigmatiser les gens qui vont au fast-food, mais pour montrer que son combat, il avait réussi.
0: Ça va être dur pour lui.
2: Bah, je trouve ça génial. Ça va durer 5 mois et je trouve que c'est et voilà. Tu trouves pas, c'est tout?
0: Il se fait du mal quand même,
3: oui, j'allais dire quand même.
0: À chaque fois,
2: de toute façon, c'est simple. Si vous êtes dans un McDo et que vous entendez.
0: Oh putain!
2: Ah, il vient de passer, non? Il vient de passer. Bah, c'est dur.
3: Ah, c'est dur.
1: Ah, il meurt, ouais,
2: chaque fois. Bah, à chaque fois qu'il va passer devant le McDo.
0: Je ne vous vois pas! Je ne vous vois pas! Non, mais je ne vous vois pas,
2: 25 000 km, c'est quand même beaucoup. S'il n'arrive pas, il a prévu de finir en taxi.
1: Ah ouais?
2: Enfin. En haut tacos.
3: Non,
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1: En scrollant sur les réseaux hier, il pleuvait, t'es dans le train, c'était long,
2: ah bah oui, c'est
1: froid, j'avais que ça à faire. Je suis tombé sur un extrait d'une interview Twitch ou YouTube de deux femmes qui parlent. Et alors la question posée, c'était, c'est quoi chez toi le pire red flag chez un mec? Écoutez bien celui de cette jeune femme.
3: Bah, j'aime pas les mecs qui prennent des Doliprane, c'est-à-dire que t'as vu, ils prennent des médicaments, ça veut dire que c'est des omelettes, t'as vu.
4: Ah oui.
5: Ah, attends.

0: prennent, c'est des omelettes.
1: Ah, mais c'est ouf.
0: On va terminer par le coup de gueule de ce papa. Un papa décide de faire une story car un de ses enfants est entré dans la chambre parentale pendant que les parents faisaient des câlins. Écoutez.
2: Hier soir, le petit dernier qui rentre dans la chambre pendant qu'on fait des câlins. Vous faisiez quoi? Pff, super. Non, il a 8 ans, il est en CE2, ça la fout mal, quoi. Vous faites quoi? C'est possible de conjuguer au présent de l'indicatif correctement?
0: Il a raison. Ouais,
3: il a raison.
0: Il a raison.
1: C'est important dès le début. Ouais,
0: l'émotion n'empêche pas la conjugaison. Enfin.
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2: Les expressions 2026 qui cartonnent comme d'art, je viens de vous le dire. Hélène, si je te dis c'est d'art, si tu le traduisais en expression de vieux, tu dirais.
3: C'est charmé.
2: Ouais, c'est charmé ou c'est de la balle. C'est très bien, c'est ça.

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1: JT des sports, puisque comme chaque week-end, il y a eu du sport. Et pour ceux qui n'ont pas tout suivi, petit résumé, on va commencer tout de suite sur Europe 2 avec du tennis.
2: Et oui Sébastien, depuis quelques semaines, je vous parle du jeune français Arthur Fils, vainqueur du Master 1000 de Barcelone. Demi-finaliste du Master 1000 de Madrid. Eh bien, Arthur Fils faisait son entrée en lice ce week-end au Master 1000 d'Europe.
1: Bravo.
3: Et
2: il a abandonné. Voilà. Dès le deuxième tour face à Andrea Pellegrino.
3: Voilà. Non, on n'y a pas cru longtemps à lui.
2: Ah non, c'est terrible. Après la rencontre, Arthur Fils a expliqué souffrir de la hanche et ne pas avoir voulu prendre de risque à deux semaines de Roland Garros.
3: J'ai l'impression de voir Henri Lecomte pendant toute sa carrière.
1: Une victoire et il souffre de la hanche.
3: C'est ça. Voilà. Et il a 19 ans.
1: J'espère que ça va aller. Il a 19 ans, tu as raison. Ça a 30 ans, ça va être pas quoi ça ressemblait. Et chez nos françaises
2: Loïse Boisson, par exemple, demi-finaliste de Roland Garros.
1: Marseillaise.
2: Ah oui.
1: Et donc,
3: elle a gagné.
2: Et bien, pour info, elle est déjà sortie dès le premier tour à Madrid il y a une dizaine de jours. Et là, elle s'est dit numéro 1 française, etc. Elle s'est dit je vais faire Rome aussi.
1: Oui.
2: Elle dort 1000 de Rome.
1: Et oui.
2: éliminé dès le premier tour aussi.
3: On y arrivera.
2: Tu peux
3: jamais
2: la garder la flûte. À 15 jours de Roland Garros, ça fait flipper.
1: Heureusement, parce qu'il n'y a pas que le tennis où on est debout sur le terrain, il y a celui où on est à côté de la table avec les mondiaux de tennis de table pour nous rattraper tout ça.
2: Eh bien, pas du tout, Sébastien, parce que encore trop forte, la Chine a battu nos bleus 3-1 samedi soir en demi-finale à Londres.
4: Il n'y a rien qui va.
2: Après. Malgré la défaite, Flavien Coton et les frères Lebrun ont été à la hauteur de cette rencontre extraordinaire face à une équipe invaincue depuis 2001.
4: Les frères Lebrun.
2: Après, j'ai envie de vous dire, conquérir le monde quand tu t'appelles Félix Lebrun, Alexis Lebrun ou Flavien Coton, ça fait moins rêver. Ça change de Bruce Willis ou Statham. Les Américains, ils ont Fast and Furious et nous, en France, on a tellement vrai un Dunkerquois fan de tuning. C'est le seul truc sur les bagnoles.
1: Allez, une actu bien locale.
2: Et oui, direction Saint-Vaast-la-Hougue, le concours annuel de Baltrap a viré. Au grand n'importe quoi hier après-midi, selon les témoins, Gérard, 74 ans, aurait tenté de tirer sur un plateau avec ses lunettes de soleil qui étaient encore emballées.
1: Mais non.
2: Un peu plus compliqué. Pendant ce temps, Jean-Mimi et Dédé se disputaient près de la buvette pour savoir qui avait caché la bouteille de Calva dans la glacière à Marguez. Le maire, quant à lui, Roland Le Carpentier, évoque une ambiance festive mais techniquement catastrophique. Et oui, Sébastien, je rappelle, aucun blessé n'est à déplorer, mais trois chaises pliantes et un parasol Ricard sont toujours portés disparus.
1: Aïe.
2: Donc, n'hésitez pas à passer à la mairie, mais dites à Roland Le Carpentier.
1: Merci.
2: C'est à vous.
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0: Salut, 6h du matin, c'est mardi. Oh là là, faites pas la tête. Et oh, la semaine, elle est déjà pliée dans deux jours. C'est une semaine très très courte. Vous êtes sur Europe 2, le temps de faire un point sur la météo, sur l'actu. Je vous préviens, c'est pas la grande folie encore une fois.
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2: Bonjour à tous, une ambiance rafraîchie ce mardi avec pas mal de nuages et le programme météo complet dans deux minutes. La solidarité à l'épreuve des restrictions.

et à Metz et Sarreguemines pour les bovins seulement. En complément, 3 abattoirs temporaires pour les moutons seront ouverts à Faré-Berzvillers, Frémin, Merlebach et Bérennes-les-Forbach. Dans l'actu également, le gouvernement durcit les règles d'isolement après l'annonce d'un premier cas positif à l'hantavirus. Les cas contacts vont être placés en quarantaine à l'hôpital. La passagère du bateau de croisière atteint du virus est dans un état stable mais très critique à l'hôpital Bichat à Paris. Elle est placée en réanimation. Les 4 autres passagers français rapatriés en isolement renforcé sont toujours testés négatifs. Comme en première lecture, le Sénat a rejeté hier soir un article clé du texte créant un droit à l'aide à mourir. Le gouvernement qui espère une adoption définitive avant l'été

0: avec Franck Dubosc et Gérard Darmon.
1: Oui. Ouais. Et là, c'est avec Charlotte de Turckheim et Antoine Duléry.
0: Et bah celui-là, je l'ai pas vu.
2: C'est le troisième.
3: C'est un troisième.
0: je l'ai pas vu. Il y a dû y avoir des prix sur les tournages sur les bateaux. Ouais. À un moment donné.
4: C'est une série, non?
0: Non, c'est un film.
2: Puis c'est pas trop d'actu les croisières en ce moment, mais.
0: C'est l'histoire de Français qui toussent. Il y a personne qui les veut. C'est une croisière de 2011 déjà effectivement. C'est une comédie pardon de 2011. Alors est-ce que les personnalités de la villa ont déjà fait des croisières?
4: On va leur demander. Pour commencer, on a Jean-Baptiste Guégan, le sosie vocal de Johnny. J'oublie, pardon.
5: C'est pas le sosie vocal de Johnny, mais bien Johnny.
1: Okay.
5: Personnalité préférée des Bretons derrière les bars de la rue de la soif de Rennes.
1: Évidemment.
5: Et la galette saucisse. je vous entends parler de croisière parce que ça tombe bien.
4: Pourquoi ?
5: Après avoir gagné un petit peu d'argent avec ma tournée des élites, j'avais invité mes danseuses en croisière.
1: Ah bon ?
5: Ça va les filles ?
1: Ah, elles sont là.
4: C'est les danseuses.
5: J'étais un petit peu leur pirate sexy.
6: Pirate !
5: Attendez, je me cache un œil.
6: Pirate !
4: Ah, bon, c'est sympa ça. Et la croisière s'était bien passée alors ?
5: C'est-à-dire on a eu quelques soucis. Je vais vous le faire en chanson.
4: D'accord.
1: Okay.
5: On devait faire une croisière direction Pornic. Cette croisière tombait vraiment à pic.
2: Ouais, c'est pas mal, hein.
5: Sauf que le bateau n'est jamais venu.
1: Ah mince.

0: bourgeois. Elles étaient là pour vous remonter le moral.
1: C'est-à-dire qu'elles sont toujours là pour me consoler parce que, comme on dit en Bretagne, ouvrez les guillemets, deux points. Ou deux points, ouvrez les guillemets.
2: Oui, c'est mieux.
1: Ouais.
0: Deux points, ouvrez
1: ou deux points, ouvrez les deux points, faites les guillemets.
0: D'accord.
1: Pour une vie remplie d'amour et plus saine, buvez de la Kronenbourg et tapez-vous une bigoudaine.

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1: Je voudrais quand même vous lire un message d'Élodie, à qui je fais un gros bisou, qui m'a laissé un message sur mon Insta. Elle me dit Cougar Island. Alors, visiblement, il y a une blonde que tout le monde repère dans cette série. C'est celle qu'on va entendre. Ouais. Voilà. Elle me dit la meuf blonde. Ça vient d'une fille, hein, donc tu sens que c'est
2: la... d'office, ouais, c'est...
1: La meuf blonde, certes, elle a un corps que même à 20 ans, j'avais pas. Mais alors la tête. Non mais la tête, trois petits points. Il y a un truc qui va pas. Et la plus grosse blague, on pense qu'elle a 55 ans. Bah non, elle en a 40. À quel moment t'es une cougar à 40 ans? C'est vrai que 40 ans,
2: c'est un peu jeune, t'es milf encore.
1: Je suis d'accord, cougar, c'est parce que je pense qu'ils ont pas voulu y aller. Mais cougar, en théorie, c'est 55 balais. Et que tu aimes les mecs de 20-25 ans. C'est ça, cougar. Et à 40 ans, t'es milf.
3: Et du coup, ça explique pourquoi ils peuvent encore avoir des enfants potentiellement.
1: Je viens de comprendre. Alors, donc, elle me remet en dessous.
4: Elle a 40 ans, la blonde.
1: Bah ouais.
2: Ouais, c'est vrai qu'elle fait un peu
1: de... Elle me dit sa tête. Oh là là, il n'y a rien qui va. Et encore, tu vois pas les oreilles. Pour la chirurgie, elle a tout misé sur les boobs. Elle m'angoisse grave, cette émission. Faudrait que tu la regardes. Alors, avant de la regarder, je vais déjà l'écouter. Puisque ce sont des femmes âgées de 42. Alors, donc, elle doit avoir 42 ans, à 48 ans.

0: T'as de la bouteille.
1: Là, t'as de la bouteille.
0: Rien de pire à dire à une femme.
1: T'as de la bouteille. Tu fais plus que ton âge. T'es seul. T'as jamais été marié.
2: Peut-être qu'elle veut pas se marier. Elle veut pas d'enfant. Qu'est-ce qu'il en sait? C'est rien.
1: J'aime bien la petite phrase là.
3: Elle a perdu la vue là.
1: Tu sais, c'est ce que me disait. Ça marche pour plein de gens. Ça, c'est ce que me disent les gens autour de toi. C'est quand tu recules ton portable. Tu sais, quand tu veux lire un petit SMS.
3: Elle a perdu la vue là.
1: Ce que disent les amis quand tu dis ma femme au réveil, bah elle est très jolie.
3: Elle a perdu la vue là.
1: Alors c'est faux parce que la mienne elle est vraiment belle.
3: Voilà.
1: Ce qu'on s'est dit, la première fois que Gilbert Montagnier s'est cogné s'est collé dans son piano comme ça.
3: Elle a perdu la vue là.
0: Ah non, bah non, c'était vrai.
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3: Voici le top de Stouf. Bonjour ma petite Stouf.
4: Bonjour Coé.
5: Bonjour
3: voilà.
5: Coé.
3: Bonjour ma petite Stouf.
4: Donc on va parler du top 5 des types de collègues qu'on a souvent au travail.
3: Alors tout type de travail, on est d'accord.
4: Tout type de travail, au bureau, c'est la vie de bureau en fait, voilà.
3: Ok.
4: On a pour commencer le mec, celui qui va à midi chauffer son poisson en micro-ondes.
3: Ah, oh non, ah,
4: c'est celui-là horrible. On l'adore.
3: Frité,
6: on l'a, nous, on l'a.
4: Bah alors, hey. Il se régale, mais non, bon, mais... par contre, l'odeur qui reste après, c'est compliqué pour les collègues.
3: Je vais vous dire un truc, j'ai demandé à la direction d'enlever ce micro-ondes.
7: Pourquoi ?
3: Parce qu'il n'y a pas de raison qu'un mec qui a décidé de bouffer du poisson fasse chier 50 personnes qui bossent à l'étage en sentant son poisson qui pue. Moi, je n'ai pas demandé à sentir le cabillaud de M. Frité.
6: Non, mais après, il ne fait pas que du poisson, il fait de la tartiflette aussi.
3: Non, mais il fait ce qu'il veut. Il fait ce qu'il veut. Mais le poisson, il n'y a pas pire odeur
6: c'est
3: que le mec qui réchauffe son poisson et qui pourrit l'ambiance. Pour moi, c'est la même chose qu'un mec qui pète dans un open space.
6: Oui.
3: Non, mais c'est la même chose.
6: Il a demandé aussi à la direction de.
3: J'enlève les mecs qui pètent, j'ai demandé des bouchons et j'ai demandé des. Ah non, mais bah attends, c'est l'odeur qu'il met quand il met ça, c'est insupportable.
4: Autre type de collègue, on a le fameux kleptomane de bureau. Bah c'est celui qui vole tout en fait. Tu sais pas où ça, où c'est passé, les stylos, les agrafeuses, les mugs,
7: photocopieuses,
4: les papiers, tout. Tu sais pas où c'est passé, mais
3: tous
4: bon,
3: les stylos qu'on avait, les gros quatre couleurs qu'on nous a offerts il y a quelques jours, ils ne sont déjà plus là.
6: Alors, ils ont tous disparu.
3: Et ils ne sont plus dans le bureau non plus.
7: Ah bon ?
3: Non.
7: Bah moi, ils étaient sur mon bureau, moi.
3: Et tu regarderas.
4: Voilà, il y a des collègues klepto comme ça, tu vois.
6: C'est pas moi.
3: Je sais pas où ils les cachent surtout. Il y a quelqu'un qui doit être un peu raide en passant la sécurité. Ça serait quatre couleurs.
4: Autre collègue, c'est le collègue un peu fantôme, celui qui disparaît mystérieusement dès qu'il faut aider dans le bureau. Tu vois, tu dois déménager des choses dans le bureau, il n'est pas là.
6: Prends un petit café.
4: T'as une petite réunion où tu dois parler de choses très importantes. Oh,
6: prends un petit café.
4: Pas là.
7: Moi, je faisais ça.

0: tout avant tout le monde, avant les RH, il répète tout. Devant toi, ça va très bien. Dès que t'as tourné le dos, eh ben tu sais pas que machin, eh ben il a été voir un truc. Et puis, en fait, c'est un gros connard.
1: Ouais, voilà. Mais des fois c'est bien. Des fois c'est bien, le pia.
0: Ouais, mais il y en a, c'est un peu trop.
1: Ouais. Vrai, et puis
0: un peu trop loin. Et enfin, il y a le collègue expert informatique, donc c'est le génie, lui. Ah. Et c'est celui qui arrive derrière toi, qui met sa main sur ton épaule, qui prend un air grave et qui te dit. T'as essayé d'éteindre et de rallumer.
1: Non. Et vous voilà. T'as pas fait le collègue, là, bon, le collègue qui a trop de confiance.
0: Je l'ai pas mis.
1: C'est celui qui vient
2: de lui.
1: Tu sais qui vient à côté de toi, c'est le mec qui vient d'arriver dans la boîte. C'est pas ton pote et tout. La petite table comme ça. Ça va toi. C'est où qui te met la main là sur l'épaule, on appuie un peu.
0: T'avais eu un stagiaire comme ça aussi.
1: J'avais un stagiaire. Alors moi, je les stagiaires, je les traite comme tous les gens de la boîte.
0: Mais il venait d'arriver.
1: Il y a pas de petit, il y a pas de grand. Pour moi, tout le monde bosse dans la même équipe, voilà.
0: Ah ouais.
1: Et le gars, il était derrière.
0: En confiance. Et en confiance.
1: Et en confiance, le mec qui mettait la main là, c'est comme ça. T'sais, il me mettait sur l'épaule, il faisait. Ça va, t'es en forme.
2: Ouais. Il y avait le ça va frérot.
1: Et là, je lui parlais, il me disait, ouais, écoute frérot.
3: Mais je ne suis pas ton frérot.
1: Alors je lui ai dit, écoute, frérot, au bout du premier jour, est-ce que c'est pas...
2: Voilà, il était bon, lui.
1: Il a fait deux jours.
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0: C'est Europe 2 que vous écoutez dans un instant. Il sera 6h30. Vous allez réentendre Pierre et Maryse qui étaient là hier, juste avant 7h. Vous allez entendre Pierre et Maryse. Et puis nous avons fêté l'anniversaire hier d'un grand chanteur, artiste français, qui a 74 ans. On est tous fans dans l'équipe. Bon, là, voilà. Moins de fraîcheur,
1: oui,
0: là.
1: Oui,
0: là,
1: oui, bah, c'est l'âge, hein.
0: Voilà. C'est l'âge.

Bonjour à toutes et à tous, un peu de brouillard au lever du jour, mais pas de pluie, la promesse d'une journée ensoleillée, météo complète dans deux minutes. Après l'évacuation de ses derniers passagers, le MV Ondus a quitté l'île de Tenerife hier soir. Le navire de croisière à bord duquel trois personnes sont mortes des suites d'une infection à l'antivirus est reparti en mer direction Rotterdam aux Pays-Bas où il est attendu dimanche. Au total, plus d'une centaine de passagers et de membres d'équipage ont été débarqués sous haute protection avant d'être rapatriés par avion dans leurs pays respectifs. Et parmi ces croisiéristes se trouvaient 5 Français dont une personne testée positive au virus. Elle se trouve toujours en réanimation. Les 4 autres voyageurs ne présentent pour l'instant pas de symptômes, mais ils restent en quarantaine, le temps d'incubation du virus pouvant attendre 42 jours. Le cessez-le-feu entre les États-Unis et l'Iran est sous assistance respiratoire, selon Donald Trump, très déçu de la réponse de la République islamique à son plan de paix. Téhéran demande la levée du blocus dans le détroit d'Hormuz, un arrêt des opérations militaires israéliennes, y compris au Liban, et le dégel d'avoirs iraniens à l'étranger. Après plus d'un mois de trêve, la voie diplomatique semble dans l'impasse. Un ressortissant tunisien a été mis en examen et placé en garde à vue à Paris hier. Il est soupçonné d'avoir voulu intenter une attaque d'inspiration djihadiste comme le musée du Louvre. Le jeune homme de 27 ans aurait également projeté une attaque contre les membres de la communauté juive sans cible précise. Il envisageait de rejoindre les rangs de l'État islamique en Syrie ou au Mozambique. 3 personnes sont mortes hier lors d'un incendie criminel dans un immeuble en banlieue de Lyon. Les enquêteurs étudient la piste d'un règlement de compte entre narcotrafiquants. Les caméras de vidéoprotection ont enregistré 2 individus en vêtements sombres quittant les lieux entre après le départ des flammes. Au procès en appel du financement libyen de la campagne de Nicolas Sarkozy,

0: équipes. Et pour cette édition, l'expérience physique se prolonge en ligne sur l'application Panini avec des joueurs en version numérique.
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0: Je soufflais tout ma bougie.
1: D'accord.
0: Toute ma bougie.
1: Et sinon, cette semaine, là, on vient d'en parler, vous avez 3 zéniths, là, vous êtes prêts pour les. Vous avez froid ou. Vous voulez un petit pète?
0: Courant d'air.
1: Est-ce que vous êtes prêts pour vos 3 zéniths, là? C'est jeudi, vendredi, samedi. Hein.
0: Je suis. Prêt? Je vais chanter.
1: Ah bah oui, bah on espère que vous allez chanter.
2: C'est le but, ouais.
1: Et tout va bien, on peut avoir une petite démo de ce que ça peut donner. C'est avant-goût de jeudi, quoi.
0: Boule.
1: Ok.
0: Je chante boule.
1: Ah, hein? Manhattan Kaboul.
2: Il en manquait un peu, là.
1: C'est devenu boule.
0: Boule.
3: La roue de la fortune, il manque des lettres.
2: Oh, le Scrabble.
1: Ah, et test.
2: Voilà. Allez, c'est le moment de savoir, on sait jamais.
1: Ah bah c'était là, hein, Renaud. Ouais.
0: C'était là.
2: On recommence.
0: Petit Porto.
1: Non, trop tôt.
0: Petit Porto.
1: Non, toujours non.
0: Petit Porto.
1: Non.
2: Là.
1: Non. Renaud, c'était Renaud. Là.
0: Petit Porto.
1: Non. Petit Porto, ça vous savez le dire, mais le reste.
2: Porto avec une guerre glaçon. Petit Porto Rica.
1: Vous voulez qu'on essaye?
0: On est retourné. Petit Porto.
1: Non. Attendez. Oh.
0: Petit Porto.
1: Ça va être long, je dis.
0: Petit.
1: Allez.
0: Hey Porto, le calme, prendre Rica.
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1: Hallucination auditive. Il est temps de se replonger dans des titres que vous connaissez peut-être tous. Vous n'êtes jamais rendu compte qu'on parlait français à l'intérieur. C'est fou. Le titre de Massive Attack, c'est lequel, Disturbed Girl?
2: C'est le truc tout lent, là.
1: C'est le truc tout... Oui, c'est Massive Attack.
2: Souvent, c'est très lent.
1: Ouais. Ouais. On peut entendre « Elle fait caca dans la Smart ».
2: Ah.
1: Je savais même pas. Mais non.
3: Madame, mais non, ça se fait pas.
1: Mais madame.
3: Dans un multiple là, oui, mais pas dans une smart.
1: Quelqu'un dans la smart. Remettez-le, s'il vous plaît. Ça, c'est pour toi, Vito.
2: Quelle honte.
1: C'est là. Dans le titre Queen, We Are the Champion, on entend Mets du fuel. Ça va très vite. Hein. And bad mistakes. 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Armée du fioul. Remets-le, au prix que ça coûte, armée du fioul. Qu'est-ce qu'elle fait, Michel?
4: Armée du fioul.
1: Alors, c'est armée du fioul. Billie Eilish, dans la chanson Birds of the Feather, on entend « Ouais, tu sens fort le shit ».
2: Ah oui. On entend bien en plus.
3: C'est un petit message.
1: Partons du côté de Donna Summer. On entend bébé, please, peace dans tes culottes for me. C'est bizarre ça. Please dans tes culottes for me. Et le gars d'ailleurs le répète. C'est un très beau duo. Écoutez.
3: Mais c'est un cours d'anglais en fait.
1: Mais ça change tout quand tu le dis comme ça. Le titre de Nirvana, on entend Serre le serveur. Il s'endort.

0: Voilà. Pietre est persuadé qu'on entend Richard Gasquet dans Personal Jesus.
1: Je vous le dis.
0: Je ne voulais pas le mettre parce que ça fait des années que je te dis, on n'entend pas Richard Gasquet.
1: Vous avez mal écouté.
0: Bon, allez, remets. Richard Gasquet. Bon, non, mais là, c'est toi, c'est trop.
1: Alors
0: bon, enfin, ça va,
2: sur Europe 2.
0: Reste avec nous sur Europe 2, nous sommes là et nous allons être complètement dans le studio à partir de 6h58. Là pour l'instant c'est en live du bureau, ça va Stouff?
3: Ça va,
0: l'imprimante,
3: très bien.
0: La graffeuse.
3: Tout est nickel aujourd'hui.
0: Je veux vous dire, si on a l'imprimante, si on a la graffeuse, si on a le 4 couleurs,
3: tout va bien,
0: c'est
3: se
0: une
3: passer.
0: Belle journée.
1: On est bon.
0: Allez, béni des dieux. Cette journée va être béni des dieux. Très grosse audience aujourd'hui, si on a ces trois-là. Restez avec nous, puisque dans un instant, vous réentendrez Pierre et Maryse, qui sont venus hier et qui ont voulu faire.
3: Un auditeur qui avait quelque chose d'Alsace à leur proposer.
0: Ah, hier, on a mis en honneur l'Alsace, mais ça a été un petit peu long. Restez avec nous et tout de suite.
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1: Je crois que pour l'instant, il y a un auditeur qui est barman, hein, je n'en sais pas ça.
2: Ouais, bah, un auditeur qui a fait un petit plat chez lui, qui est d'Alsace, et qui nous l'a

0: pour la phase d'étude. Il y a plus d'un an, un jeune de 17 ans, Yanis, s'était suicidé après la remise en liberté de son agresseur sexuel, une libération dont il n'avait pas été informé. Ce drame donne lieu aujourd'hui à un débat à l'Assemblée. Les députés vont examiner une proposition de loi visant à systématiser l'information des victimes de violences sexuelles lorsque leur agresseur sort de détention. Le texte est soutenu par les associations de défense des victimes. Le conflit au Moyen-Orient, au cœur d'une réunion en visioconférence aujourd'hui, co-présidée par la France et la Grande-Bretagne. Elle réunira les ministres de la Défense d'une quarantaine de pays prêts à contribuer à une mission pour sécuriser le détroit d'Ormuz après la fin du conflit. Le porte-avions Charles de Gaulle est d'ailleurs presque arrivé dans le golfe Persique. Le foot déjà sacré l'an dernier, le joueur du PSG Ousmane Dembélé a conservé son trophée de meilleur joueur de Ligue 1 lors de la cérémonie des trophées UNFP remis hier soir à Paris. Désiré Doué a reçu celui de meilleur espoir de Ligue 1. Les 100 et or ont décroché ceux de meilleur gardien et de meilleur entraîneur en Ligue 2. Pas de trophée pour Nancy et pas en Ligue 1 pour
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0: Le ciel sera souvent encombré ce mardi en Moselle avec quelques gouttes possibles en matinée. Les températures seront à la peine 12 à 14 seulement pour les maxis. 1 à 3 degrés en ce moment, 2 à Forbach et Saint-Bose, 1 à Boulay et Saint-Avold de la suite de la semaine. Le temps devrait rester assez instable, humide et frisqué jusqu'à samedi. Tout de suite, Coé sur Europe 2. Très bon réveil à notre écoute.

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2: Bonjour, 7h04, bonjour, vous allez bien ce matin, vous êtes heureux,
3: oui.
2: Ça y est, on est en live ce matin, vous nous écoutez sur votre radio, la bonne vieille radio qui est dans la voiture.
1: Sur
2: vous nous écoutez sur les applis, vous nous écoutez peut-être sur l'appli Europe 2, peut-être sur toutes les applis d'ailleurs de streaming, peut-être pour ceux qui ont un son nickel et tout, voilà, bonjour à vous tous. C'est vrai, Yoko, on dirait, notre journaliste, on dirait qu'elle a mis ma veste de la semaine dernière.
1: On a qu'à te la piquer.
2: Et non, toi, t'aurais pas dormi dans mon placard, c'est cool. Qu'est-ce que c'est que cette veste?
1: C'est ce Roland de vol, comme ça, j'aime bien de temps en temps.
2: Ça me permet de voir cette veste.
1: C'est joli.
2: Et de me dire, c'est pas si mal. Parce que des fois, moi, quand je l'ai sur moi, tu vois pas bien quand on l'a sur soi. Et bah là.
1: Ah non, même, tu peux dire.
2: C'est pas mal, hein.
3: Ça va te faire comme pour les magasins. C'est beau sur le mannequin, mais sur toi, ça marche pas.
2: Si, bon, enfin.
1: Quand t'es à l'image, on a l'impression que c'est Canal à l'époque.
2: Ouais, mais ça
1: fait. Ouais.
2: Vous avez une très jolie veste, madame.
1: Merci, monsieur.
4: Bah, évidemment, allez. Tu vas pas lui dire le contraire.
2: Allez au travail. Va me régler ce problème de la météo sur le national, là. Marche pas. T'as encore appuyé sur un mauvais bouton?
1: Non.
2: Bon, on a un problème technique, on est en train de le régler, mais personne ne sait comment le régler. Vito est revenu en disant, je sais pas.
3: Voilà. Donc, globalement, il fait beau, mais ça caille.
2: Écoutez, voilà.
1: Jour tôt ce matin.
2: Oui, mais alors, toi,
3: on est d'accord.
1: Malade à 5h du mat.
3: Alors, qu'est-ce qui s'est passé? On a avancé ou quoi?
2: Excusez-moi, qu'est-ce qui s'est. Dieu s'est réveillé plus tôt cette nuit.
5: Ouais. J'aime bien le toi aussi. Ouais, non, moi il faisait nuit.
2: Bah non, mais je suis d'accord.
3: C'est la première fois, le premier matin que je pars où il fait chaud.
2: Bah,
3: il fait jour.
2: Je suis d'accord, ça m'a fait la même. Je suis d'accord.
1: C'est
2: belle conversation de vieux. 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

0: Est-ce que cette petite, alors pas l'antivirus lui-même, mais cette petite parano, est-ce qu'elle ne tombe pas à point nommé?
1: Rapport
0: à l'essence. Ah. Ton essence est à 2,30. Mais l'antivirus, il est grave. Est-ce que tu penses à ton essence à 2,30?
2: Donc, ils vont la faire monter à 2,50.
0: Ben moins. C'est-à-dire que demain, on dit l'essence est à 2,50. Tu dis, attendez, ouais. Comment 2,50? Eh oh, tu préfères ça ou mourir avec du pipi de rat? L'essence à 2,50. Voilà. Je trouve ça beaucoup mieux, l'essence à 2,50. Et tu vois, et tu fais ton plein en sifflotant.
1: Ouais.
0: C'est bien, c'est l'essence à 2,50. C'est mieux qu'un rat qui pisse sur ma canette.
1: Je suis négatif.
3: Avec 200 rouleaux de PQ dans le coffre.
0: Je suis négatif. 350€ pour une Twingo. Eh ben, c'est pas grave, monsieur. Je suis négatif. Finalement, il y a toujours plus grave, non ?
1: Ça aide le... En plus, si jamais il y a confinement, ça aide le retour des gens qui font jamais de sport, qui vont aller courir et tout.
3: Non, mais
2: il n'y aura pas
3: les confinements.
0: Mais non, et puis, une étude vient d'arriver. Écoutez-moi bien, à 7h09, elle va vous plaire, celle-là. Qu'est-ce qu'on écoutera, Vito, dans un instant ?
3: David Guetta.
0: Ça va vous plaire, ça. Quand vous ne connaîtriez pas, ça va vous plaire. Ensuite, il y aura quoi ? Il y aura Angel & Justice, il y aura quoi d'autre ?
3: On aura The Cardigans.
0: Très bien. Ça va me plaire. Une étude suggère aujourd'hui, écoutez bien, que les femmes seraient plus heureuses en couple avec un homme. Je vous laisse mettre la suite.
3: Un beau
0: ténébreux.
3: Pas
0: toi, Pietre. Tu la connais.
2: Un homme gentil.
3: Un beau ténébreux.
2: Un homme gentil.
3: Donc, le fameux. C'est les femmes le sont bon plus... brun ténébreux.
0: Oui, les femmes sont plus heureuses avec un homme modèle.
2: Un homme attentif.
0: Alors attentif, oui mais non.
2: Riche. Un homme gentil.
0: Comment ?
3: Riche.
0: Non.
1: Musclé.
0: Non, parce que t'es pas forcément très heureux avec un homme riche.

0: Je voudrais quand même saluer ce matin la technique parce qu'on les embrasse trop peu souvent, qui bossent dans l'ombre sur cette émission, puisque ce matin, vous savez, on a un problème sur le, comme on dit chez nous, sur le satellite pour qu'une partie de la France puisse entendre la météo dans les flash infos.
1: Ouais.
0: Donc il y a des gens, ça fait depuis deux jours, ils savent pas comment s'habiller, ils sont en slip. Ils disent, tant que la météo n'est pas donnée, je ne sors pas de chez moi. Alors notre journaliste, je lui ai dit, il y a un problème. Elle m'a dit, je sais pas comment ça marche. Vito y est allé. Il est revenu, il m'a dit, je sais pas comment ça marche. Eh bien, on vient d'appeler le technicien
1: ah bah voilà,
0: qui nous a dit, eh ben, je connais pas la manip.
1: Je sais pas comment.

0: sa femme, quand elle fait l'amour, a très mauvaise haleine, il ne supporte plus. J'espère qu'il a gardé le ticket de caisse, hein, sinon il ne pourra pas se faire rembourser. Voilà, il y avait une phrase d'un philosophe qui disait « L'amour dans un couple, c'est de regarder dans le même sens. Monsieur, traduisez ça en position amoureuse et vous aurez compris que vous n'aurez plus de problème. » Deuxième champion. Vous avez l'image,
1: ça y est, j'ai l'image.
0: Ah bah oui, bah, je l'ai dit de façon 7h15. Deuxième champion, et ça finit par vrai. C'est la femme du lévrier. Les gens qui s'y connaissent en chien ont tout de suite compris. Hein, moi qui regarde l'émission de Bernard Montiel tous les dimanches, Animalement Vôtre, je sais bien qu'on parlait du lévrier.
2: D'accord.
0: Notre deuxième champion. Marie-Écha Patterson est un jeune Américain qui a été suspendu de l'école lui aussi parce qu'il a dit à son enseignante qu'elle avait mauvaise haleine, mais il lui a dit dans les termes suivants, ta bouche sent le caca d'hippopotame. Alors, pour le garçon, ça aurait été une remarque spontanée et honnête, mais selon l'établissement, le commentaire est considéré comme un acte grave d'irrespect. Moi, je trouve ça assez drôle.
3: C'est drôle.
0: Ta bouche, elle sent le caca d'hippopotame. Bon, irrespect, évidemment, envers une professeure, entraînant l'exclusion temporaire.
3: Oh, ça va, c'est un enfant.
0: Alors, le journal dit l'exclusion temporaire de sa classe, mais ne précise pas si c'est de la prof ou de l'élève.
4: Oui, il a raison.
1: Ça se trouve, c'est très sorti.
3: Sur le directeur, il s'est dit, c'est vrai.
1: La maîtresse, c'est vrai, le caca d'hippopotame.
0: Ah, non, faites voir, vous sentez le caca d'hippopotame, madame. Ah si, je suis allé au safari il n'y a pas longtemps. La maîtresse veut intervenir. Oui, madame. Ah oui. Bah oui. Bah oui. Bah évidemment, ça c'est le pied d'hippopotame. Hein. Ça c'est le plus long du monde. Eh oui, bien sûr.
1: Voilà, c'est avec la mousse en plus.
0: Je vous laisse finir, madame, avec la petite queue qui tourne. Et enfin, champion du jour, un homme du nord de Sumatra
1: En Indonésie.
0: Bravo. Qui a été arrêté pour avoir prétendument tué son voisin de 60 ans à la suite de remarques répétées sur son célibat. Selon les médias locaux, le suspect aurait attaqué un fonctionnaire retraité à son

0: Comment elle va, ma petite Sandra ?
1: Salut à tous, bon, bonjour Chloé, bonjour à toute l'équipe.
0: Bien,
1: c'est un plaisir de vous avoir.
0: Bah, bienvenue sur Europe 2, Sandra. Est-ce que tu as pris ton petit café ce matin ? T'en es au combientième ?
1: Non, là, j'en suis pas au combientième. Je vais en boire 3 ou 4, mais là, je suis encore sur la route. Je me suis garée exprès pour vous écouter avant
0: attends,
1: de commencer.
0: Attends, t'arrives à partir de chez toi ? T'as pas encore pris de café ?
2: Bah, il y en a plein.
1: Ah, non, c'était le café ou vous, donc j'ai choisi ce matin.
0: Ah, mais moi, je peux pas.
3: C'est gentil ce qu'elle a dit là.
0: Oui, mais c'est adorable. Mais moi, je me lève le matin. Déjà, douche direct. Directement. Là, peignoir qui ressemble à rien. Et là, ma main elle cherche encore le truc. Et là, j'ai mon café. J'ai mon premier café. Sûr, je ne peux pas.
1: Ouais, le café là, j'ai dû choisir.
4: Moi, je prends mon café sous la douche.
0: Ouais, c'est nouveau. Moi, je prends une capsule de l'espresso sous la douche comme ça.
4: C'est un peu le goût de savon.
0: Et je mélange avec l'eau. Je fais capsule d'espresso moi-même. Je fais machine. Rappelle-moi un petit peu ton métier, assistante dentaire. Tu bosses où?
1: Je suis assistante dentaire sur Gap. Je vis dans un village à côté. Moi, je suis à Gap.
0: D'accord. La vie est belle. T'as des enfants, hein, chérie?
1: Ouais, un chéri, des beaux enfants, des enfants, tout ce qui va
0: chéri.
1: Bien.
0: Un gros chéri. T'allais dire un gros chéri.
1: Un beau chéri.
3: Un gros chéri, des beaux enfants.
0: T'as quand même dit un gros chéri. Combien il pèse, ton chéri?
1: Un certain poids.
0: C'est un gros chéri. Tu vois, c'est ton cerveau qui a parlé. Voici les questions de notre assistante dentaire de ce matin, Sandra. Sandra, qu'est-ce qu'une gingivite? C'est un dentiste qui agit vite, parce qu'il a plein de patients, donc il agit vite. C'est un ancien footballeur des années 80, reconverti en dentiste, Bernard Gingivite. Il n'y a que les gens qui ont connu cette époque qui comprendront. Une inflammation des gencives qui peut être provoquée par une accumulation de plaques dentaires.

0: comprendront. Une inflammation des gencives qui peut être provoquée par une accumulation de plaques dentaires.
1: La 2 est pas mal, mais c'est la 3.
0: Voilà, Bernard Gingivy.
2: Salut, je sais même pas s'il est encore vieux.
0: C'est Bernard Gingivy.
2: Oui.
0: Il est pas vieux. Je l'ai vu il y a pas longtemps, j'adore.
2: Il avait une grosse moustache.
0: J'adorais, j'ai croisé Bernard Gingivy une fois, j'étais fan. Qu'est-ce qu'une dévitalisation? C'est retirer Vita de la playlist d'Europe 2. Tu as dévitalisé la playlist. Ne reste que Slimane. C'est boire de la Vitel pour soigner les caries.
2: Ouais.
0: Ou c'est que ça consiste à retirer complètement le nerf de la dent?
1: La numéro 3 aussi.
0: Voilà. Et voici ma dernière question. Le sondage parodontal. Qu'est-ce que le sondage parodontal? Une demande des numéros du code parental pour pouvoir regarder des films.
2: Oui.
0: Hein, c'est un groupe de dentistes qui se disent tiens, parodontal.
3: J'ai trouvé du sang au fond de ta plaque dentaire et je suis sûr qu'il y a une carie derrière.
0: Ou c'est la mesure et la profondeur des poches parodontales.
1: C'est la mesure des poches parodontales.
0: Et c'était drôle, tiens, parodontale. J'aime bien ça. Bonne réponse, je te fais un gros bisou,
4: bravo,
0: Sandra.
4: Bravo.
1: Un gros bisou, juste pour dire que le gars du Cameroun qui a demandé un remboursement de sa dot, il faut voir quand même que les haleines, des fois, c'est compliqué. Avec
0: Mais toi, t'es bien placé. Toi, t'es dessus tout de suite, toi.
2: Ah ouais.
0: Il y en a beaucoup qui se brossent pas les dents avant d'aller chez le dentiste.
1: Oui, beaucoup.
2: Ah, et il y en a qui sentent le caca d'hippopotame.
1: Je suis pas encore allée jusque-là, mais ça pourrait le faire.
0: Je te fais un gros bisou. Salut
1: Sandra.
0: Bisous
1: à tous et merci pour la bonne humeur.
0: Merci, t'es un amour. Belle journée à tous. Restez là, c'est Europe 2 que vous écoutez. Nous sommes mardi aujourd'hui. Nous sommes le 12 mai. Il devrait faire beau sur 90% de la France. Les températures sont, pas trop mal. Et les news arrivent.

0: C'est Europe 2 que vous écoutez. Salut, je m'appelle Coé, Pietre, Stouff, Corentin. Ils sont là tous les matins, l'émission réalisée par Vito. Merci de nous suivre sur tous les réseaux en même temps. Merci de nous laisser des messages. Il y a des gens, il y a un message qui m'a été fait pour le Renault hier, le 74 ans, ça a été diffusé avant 7h. Quelqu'un qui me dit, je ne m'en remets pas, de Manhattan Kaboul par Renault hier, c'était une pépite. Bonne journée, Coé.
1: Boule.

0: c'est Mou, vous le savez, c'est pas nous. Le son d'Europe 2 avec les Cardigans. J'adore ce titre-là. Je trouve que c'est une tuerie. Dans un instant, il y aura Rai. Restez avec nous parce que peut-être que vous venez d'une autre radio. Peut-être que vous vous êtes baladé sur... peut-être que vous êtes d'énergie. Le fun. RTL 2. Peut-être que vous êtes arrivé là en disant, oh là, les autres sont tristes. Ils sont tristes, les autres. Je trouve qu'ils sont en fin de parcours. Ça sent la fin de parcours, tout ça. Ça sent
1: la routine.
0: Ça sent la routine. Ils sont là depuis trop longtemps. Ouais. Ils n'ont plus l'envie. Ils n'ont plus la niaque. Nous, on est frais comme des petits tournesols qui viennent de prendre le soleil. Là.
2: Les dents qui raillent le parquet.
0: Mais voilà, mais bien sûr que oui.
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0: Notre président a fait le tour des réseaux hier. Il a fait le buzz, comme on dit. La scène a surpris tout le monde.

0: Même dans la Macarena, les gars.
1: Ah bon? Hey!
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0: Salut, vous restez avec nous, la Villa des Animateurs arrive dans un instant.
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1: Restez avec nous sur Europe 2 dans un instant, je vous préviens. Nous allons avoir un avis de recherche étonnant et un brin flippant. Ah, un brin flippant. Le bruit de micro, c'était mon énorme paluche contre le câble. Je peux vous la refaire. C'est cadeau, c'est offert par moi-même. Nous aurons notre patron à tous, hein, tout à l'heure, notre président.
2: Ah oui.
1: Emmanuel Macron, nous l'appellerons dans son bureau, puisque hier, quand même, il nous a fait un petit coup d'autorité. Hein, il s'est levé pendant une réunion en Afrique, il y avait du bruit derrière. Il a pris son micro, il n'a pas hésité, il a fait
3: Hey, hey, hey.
1: Bon, nous l'aurons tout à l'heure. Nous aurons le loyer qui va tomber. Comment on fait pour jouer, Stouff?
4: On envoie un SMS au 7-12-13 en mettant loyer, L-O-Y-E-R, au début de son message et on laisse ses coordonnées.
1: Un seul coup de fil. Je vous appelle. Quelle est la seule radio qui paie votre loyer, vous me dites?
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1: Et bim.
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1: Une minute. News et météo, ne bougez pas. Une minute, pile.
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1: Salut, 8h01, bonjour, merci d'être avec nous. Faites attention ce matin, on ne renverse pas son café, on ne renverse pas son petit Nesquik. On ne renverse rien. On ne se tâche pas, on va au boulot en souriant. Allez, encore deux jours de boulot, après c'est le week-end. Eh oui, déjà.
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10: Bonjour à tous, une ambiance frisquette ce mardi et un ciel partagé. Rendez-vous dans deux minutes pour les prévisions météo complètes. Les coupes budgétaires de la région Grand Est remettent en cause les départs en vacances d'enfants défavorisés. La jeunesse au plein air recevait ainsi chaque année entre 50 000 et 60 000 euros de subventions régionales, ce qui permettait à quelques 700 jeunes de partir en vacances chaque été.

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3: Qu'est-ce qu'il y a? Oh, rien. T'inquiète, c'est entre nous, c'est entre tout. Ah, attendez, Yoko, partez pas, ma petite journaliste. On embrasse tous les journalistes de France qui font l'info sur Europe 2, qui habitent dans le Nord, un peu partout, qui vous donnent l'info, la météo à côté de chez vous. Gros bisous à vous tous, les équipes de toute la rédac nationale. Et Yoko, qui est avec nous aujourd'hui, on a eu un petit commentaire sur les gens qui regardent les vidéos en live. On est sur YouTube, on est sur Twitch, on est sur... sur quoi on est?
4: Twitch,
5: Facebook,
4: TikTok.
5: Facebook Live,
3: TikTok, j'ai oublié TikTok. Voilà, il y a quelqu'un qui est... alors attention, parce que tu sais, qui dit réseaux sociaux dit la pichetette, hein, les gens sont globalement très gentils.
5: Mais là, globalement, j'en ai rien à faire.
3: Mais il y a une balle, perdue. Attention, elle arrive. T'es prête?
5: Faut la comprendre.
3: T'es prête, Billy the Kid? T'es prête?
5: Donc c'est sur Twitch. Salut Twitch. C'est Lolotte 43 qui nous dit, il faut dire à Yoko que les lunettes noires ne mettent pas en valeur son nez.
4: Mais ça tombe bien, elles sont pas noires.
6: Voilà, merci beaucoup.
5: Voilà.
6: C'est pas très grave, surtout
3: qu'il a ton nez.
6: 4 des paires de lunettes.
5: Mais
6: donc
5: moi, je les adore, ces lunettes, mais pourquoi en valeur? Comment tu mets en valeur un nez?
3: Te vante pas parce que t'as des prix sur les paires de lunettes. Qu'est-ce qu'il a un rapport avec ton nez? Qu'est-ce qu'il a ton nez?
6: Je sais pas.
7: Ça demandait aux gens de toi.
6: Tu sais que quand j'étais petite, on me disait que j'avais un nez de sorcière.
3: Tu vois?
5: Ah non.
4: Ah ouais, un peu quand même.
5: Bah non. Mais les sorcières, c'est un
3: nez très beau, ton nez.
4: On va chercher un balai pour voir.
6: Mais je m'en fiche.
3: Tu veux monter sur un balai puis faire des cris avec un chapeau pointu? Non, mais il est très beau, ton nez.
5: Magique.
6: Mais oui.
3: Il est très beau ton nez. Moi j'ai le nez cassé par exemple, j'ai une bosse.
4: C'est la boxe.
3: C'est quand j'étais boxeur, parce que mes gants de boxe.

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0: Entraîne-toi, te fais pas un claquage à ton âge, hein. C'est à toi dans 2 minutes.
1: Ok.
0: Ok.
1: Ok.
0: Bon, hey, prends le petit déj, c'est pour moi, Beyoncé.
1: Prends un chocolat.
0: Prends un chocolat, ouais, vas-y, bien sûr, fais-toi plaisir.
1: Je peux faire le croissant.
0: Ah ben, fais le croissant, vas-y.
1: Ok, thank you.
0: Eh oui, puisque Europe 2, tous les artistes que vous entendez viennent.
2: Ils sont dans une cave,
3: bah, ils sont en direct.
0: Ils sont en direct.
3: Ils sont en direct,
0: bien sûr. Ouais. J'appelle quelqu'un qui s'est inscrit pour le loyer, si on y va. Top, c'est peut-être vous. Nous allons en Bretagne.
1: Il y a plein de poulets, par contre.
0: Pardon?
1: Il
0: y a plus de poulet, mais je vais te reprendre du chicken.
1: Okay,
0: t'inquiète, pas de problème, Beyoncé.
4: Allô?
0: Oui, bonjour, Amélie.
4: Oui.
0: Bonjour,
4: oui.
0: Amélie.
4: Bonjour.
0: Amélie, quelle est la seule radio qui paie ton loyer, Amélie?
4: Oh putain, c'est pas vrai? C'est Europe 2!
0: C'est la bonne réponse. C'est excellent.
3: Bravo.
0: Amélie! Comment

0: Il y a une, un village qui s'appelle Ergagaberic.
1: Ergagaberic.
0: Ça veut dire que le gars, il a fait un panneau, il dit ouais. Je veux, comment vous l'appelez la ville? Je l'appelais Ergagaberic. Voilà. Bon, bon, on va l'appeler Ergagaberic. D'accord, sans problème. Qu'est-ce que tu fais, Amélie, comme métier?
2: Je suis kiné.
0: Ah, très bien, très bien. Mais tu pourrais t'occuper du psoas de Stouff.
3: Oui.
2: Exactement, mais là je suis en arrêt, donc non.
0: Ah. Ah, occupe-toi de ton psoas déjà. Comment on fait pour régler le psoas quand on s'est fait mal alors?
2: On va voir le kiné.
0: Voilà. Et, voilà. Qu'est-ce qui fait le kiné? Il faut tirer dessus? Faut étendre?
2: Il faut un bilan déjà. Sans bilan, c'est compliqué de dire, il peut y avoir plusieurs causes.
1: Mais c'est, donc elle ne nous arnaque pas, c'est un vrai truc le psoas là.
2: Oui, c'est un vrai truc, c'est un risque.
0: D'accord, ok, très bien.
3: Ils ne croient pas, depuis hier, ils ne veulent pas y croire.
0: Ok, bah maintenant je la crois. Quel est le montant du loyer?
2: Ils peuvent se croire.
3: Voilà.
2: 850 euros à peu près.
0: Ça va gueuler encore. Je vais demander à Josiane, c'est notre comptable.
1: Ah non,
0: Josiane, c'est quoi pour le loyer, Josiane?
4: Ouais, bah là, Josiane, elle en a marre, hein.
0: Quoi?
4: Marre de vous faire des chèques. Tenez, c'est le dernier, hein. J'en ai marre de sauter aussi, hein.
0: Bon, alors vous savez quoi, Josiane? On va tirer à pile ou face. Si je perds, c'est moi qui saute, d'accord?
4: Ok, bon, je choisis pile.
0: D'accord.
4: Si c'est face, c'est vous qui sautez.
0: D'accord, bah ok, très bien. Allez, très bien, j'y vais. Allez, elle tombée par la fenêtre, la pièce.
4: Je ne bougez pas, je vais vérifier.
0: Ah d'accord.
1: Ah bah oui, mais du coup...
0: Diane?
4: Putain, c'était pas...
0: Ah oui, il fallait pas sauter, bien sûr. 850 euros, c'est cadeau. Bravo, ma petite Amélie, je t'embrasse fort.
2: Merci.
0: On embrasse tout et... Pourquoi t'es à l'arrêt? Rien de grave?
2: Non, j'ai numéro 3 dans le ventre.
3: Ah, félicitations.
0: Petite alien.

0: Non, non, j'ai numéro 3 dans le ventre.
1: Félicitations.
2: Petite alienne.
0: Merci.
2: Je t'embrasse, bisous, retrousse-toi. C'est le principal.
0: Merci beaucoup.
2: Elle a plus d'imagination pour les prénoms.
1: Numéro 3.
2: Le premier, c'était Loïc. Deuxième, c'était Loïc. Le troisième, ce sera numéro 3. Voici Beyoncé, à toi.

0: Le top de Stouff arrive dans un instant. Ce sera quoi aujourd'hui? Les trucs qui nous énervent, c'est ça?
1: Oui, sur lesquels on a le moins de patience.
0: Eh bien, ce sera le top du jour. On ne s'était pas posé la question. J'aurais un truc à vous dire sur les astronautes, cosmonautes et histoire de l'espace. Vous ne vous étiez pas posé la question, mais quand je vous la poserai, vous direz oh, c'est vrai que je ne m'étais pas posé la question. Et puis les moins grosses têtes tout à l'heure avec Laurent Ruquier. Allez, news et météo, 8h31.
2: Yo. 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
3: Bonjour à tous, un mix de nuages et d'éclaircies ce mardi avec des températures fraîches, la météo en version longue dans deux minutes. La solidarité à l'épreuve des restrictions budgétaires, des aides supprimées par la région Grand Est menace les vacances organisées par des associations pour des enfants défavorisés. La jeunesse au plein air recevait ainsi chaque année entre 50 000 et 60 000 euros de subventions régionales, ce qui permettait chaque été à quelques 700 jeunes de partir. Ce ne sera pas le cas cette année car la subvention a été supprimée. Du côté de la région, on plaide à un budget extrêmement contraint et des aides aux vacances hors du champ de compétences régionales. Les propriétaires d'habitations affectées par le gonflement et la contraction des sols argileux peuvent depuis l'an dernier être aidés financièrement dans 11 départements, dont la Meurthe-et-Moselle, dans le cadre d'une expérimentation. Le gouvernement a annoncé hier des assouplissements pour en bénéficier. Les habitations potentiellement concernées peuvent désormais avoir 2 étages contre un seul auparavant. Le critère de la taille des fissures est aboli pour la phase d'études et assoupli pour la phase de travaux. L'Aïd el-Kébir tombera cette année vers le 27 mai en prévision de sa célébration par les musulmans. La préfecture de la Moselle rappelle les règles à observer pour l'abattage rituel. Il n'est autorisé que dans les abattoirs agréés. Il y en a 3 en Moselle, à Sarrebourg pour les ovins et les bovins, à Metz.

patients pourront avoir accès à la sédation profonde et continue. Dans un mois, c'est le mondial. La Coupe du monde de foot se déroulera du 11 juin au 19 juillet dans trois pays, Canada, États-Unis et Mexique. Au Mexique, où le gouvernement avait décidé d'avancer de 40 jours les vacances scolaires d'été pour permettre aux enfants de suivre les matchs. Une très mauvaise idée. La mesure est finalement abandonnée après de multiples protestations, notamment des associations de parents d'élèves. Et puis, la fièvre des échanges gagne déjà les collectionneurs. Panini a donné le coup d'envoi de sa 15e collection consacrée au mondial de foot hier avec 48 équipes présentes. Il faudra coller pas moins de 980.

0: Non mais excusez-moi, excusez-moi les éclopés là.
1: Et
2: dites-moi en quoi vous vous êtes fait mal en faisant quoi?
1: Rien.
2: Non, rien. T'as fait du sport.
1: Du ski.
2: Et toi?
1: Ah. Eh ben de la course à pied.
2: Eh ben voilà. Mais que quand je vous le dis, il y a un âge, il faut arrêter les sports qui vous font mal. Faites des trucs cool.
1: La natation.
2: Mais non, mais de la marche, machin. Et tout cela, vouloir faire de l'Ironman.
0: Avec les bâtons de marche. Ouais. Même si un jour je fais ça. Mais
1: mon père, il en fait. Et apparemment, c'est vachement bien.
0: Oui, ton père.
1: Oui,
2: excuse-moi. Il se fait mal, Coco? Il a une tendinite? Il a des galères? Il a une douleur quelque part?
3: Attends, c'est pas de la marche que tu fais, c'est de la promenade.
0: C'est de la promenade.
2: Non, c'est de la marche. Non, quand je fais 12-15 bornes, je peux te dire que je marche pas doucement. Non, non.
4: Tu sifflotes.
2: Non, non, je sifflote. Je marche. Oui, les mains dans le dos.
0: T'as vu les tarifs, le mec carré, ça a augmenté au Touquet.
2: Non, mais.
0: On l'a déjà vu cet appartement.
2: Vous pouvez vous foutre de moi. Mais n'empêche.
4: T'as vu, ils ont enlevé le carrousel.
2: C'est fou ça. Va rire avec ton genou, toi. C'est quoi, avec ton genou? Allez prendre un petit. Allez préparer en courant ce petit.
0: Est-ce que t'as des chaussures spéciales pour marcher?
2: Non,
3: avec des semelles orthopédiques
0: qui respirent.
2: Non, je les trouve déprimantes, les chaussures de marche. Les chaussures que t'as chez Decat, là. Je les trouve déprimantes. Oui. Le pire, moi, je trouve, c'est les dames, là, quand je les vois marcher avec leur mari, là. Ils sont en short, là. Tu sais, le short un peu large. Petite chaussette retroussée comme chaussures de rando. Oh, ça pue, la tristesse.
3: Elles ont la ficelle pour les lunettes de soleil.
2: Oh, ça pue, la tristesse.
0: Non, mais pour moi, le pire, c'est le bâton, quoi. C'est le bâton de ski, pour marcher.
2: Mais t'as raison. Mais tout ça, ça pue, la tristesse. Ça pue le troisième âge avancé, quoi.
0: Mais grave.
2: C'est-à-dire, tu sais que t'as déjà un pied dans la retraite, là. Tu sais que ça y est, tu y es, là. Quelle tristesse. Bonjour. Ça va, Psoas?
1: Ça va très bien.
2: Ça va bien.
0: Oui. Ça va, mamie?
2: Ça va être le top de Stouff dans un instant.
1: Oui.
2: On aura une info que je vais vous donner. On ne s'était pas posé la question. Est-ce que, je vous la donne tout de suite, vous aurez 3 minutes pour y réfléchir. Mm-hmm. Est-ce que les astronautes mangent de tout dans l'espace? Je ne m'étais pas posé la question. Attendez, je ne vous demande pas d'y répondre. Je vous la pose. Je vous la pose là au milieu de la table. Vous regardez, voilà, puis on n'en parle plus. Voilà, c'est comme ça. On y répondra d'ici quelques minutes. Sinon, en Corée du Sud, il y a un robot qui vient d'être officiellement ordonné moine bouddhiste. Très très peu traité dans l'actualité. Il s'appelle Gabi, ce robot. Il a rejoint les ordres pendant une cérémonie du temple à Séoul en répondant « Je me dévoue à l'invitation d'un moine », hein, ce qui est la phrase classique.

0: Ça, c'est fini.
1: Moi, je l'ai fait ce matin avec Vito, moi. Quand il buvait son café, là.
2: C'est vrai?
1: Ouais. J'étais en train de préparer les prods de ce matin, puis il était à côté, puis j'entendais.
2: Oh, c'est horrible!
0: Et c'est moi, le vieux, qui fait de la marche.
2: On a les répondeurs en tout genre. Donc déjà, quand t'as le répondeur de quelqu'un, généralement, tu coupes tout de suite, tu laisses pas de message. Et ensuite, t'as les répondeurs automatiques. Par exemple, bienvenue sur la Coco Institute. Pour avoir le service comptabilité, tapez 1. Pour avoir le service administration, dites administration.
0: Mais même les restaurants. Bonjour, vous êtes au restaurant machin. Vous voulez réserver une table, faites 1. Mais qu'est-ce que tu veux que je fasse? J'appelle un restaurant, pourquoi?
2: Non, et
0: franchement,
2: le
0: évidemment.
2: Le pire, c'est quand tu dois dire les mots. Dites pourquoi la raison de votre appel.
3: C'est horrible ça.
2: Ouais. Tu recommences 10 fois, il a toujours pas compris.
0: Et quand t'appelles ta banque, tu veux parler à un conseiller. Que voulez-vous faire? Vous voulez parler à un conseiller? Dites parler à un conseiller. Ben évidemment, je parle à un conseiller. Je vais pas réparer l'ordinateur du troisième étage. Évidemment que je parle à un conseiller.
2: En deux, pour les choses pour lesquelles on n'a plus de patience, c'est les files d'attente, que ce soit à la caisse ou dans les administrations. Justement, à la caisse dans les magasins, tu tombes sur une file d'attente très longue, tu te dis, ah, je vais aller à côté, ça va peut-être avancer plus vite.
3: Plus, et là, mémé, elle sort son chéquier avec ses bons de réduction.
0: J'ai plus de patience.
3: Et t'es mort.
2: Et le dernier, c'est, alors là, c'est pour tout le monde, je pense que c'est Internet qui rame. Là, t'as l'impression que ton téléphone, ton ordinateur t'a trahi. Ça dure 3 secondes, hein. Tu vois que ça rame, ça tourne, et là, tu deviens fou.
3: Alors que nous, on a grandi avec l'Internet qui ramait, et on a été super patients avec le 56K. C'est aujourd'hui, on ne supporte plus rien.
0: Nous, on est une génération, on a regardé des films érotiques où quand tu voulais voir une image, il fallait plisser les yeux et attendre 5 minutes.
3: C'est ça, tu lançais le truc, t'allais faire un foot, tu revenais, fallait 2 minutes de vidéo.
0: Fallait être très très chaud à l'époque. Merci, Stou.
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3: Salut!

0: tiens, un truc, on ne s'était pas posé la question. Ça, c'est fou, ça. Est-ce que les astronautes mangent de tout dans l'espace?
1: Bah, après, y a pas, ils n'ont pas une batterie de cuisine, donc ils ne peuvent pas faire des...
2: C'est pas l'état lyophilisé liquide.
3: Non, mais c'est surtout des aliments, parce qu'ils ne peuvent pas non plus aller aux toilettes, à mon avis, 14 fois par jour. Donc, cassoulet, raclette, etc.
0: Je ne vous ai pas demandé. Je vous ai demandé oui ou non.
1: Je pense qu'il a raison, Vito, c'est non.
4: Non, mais je pense que oui, si c'est préparé à l'avance, ils font leur petit tupperware.
1: Non, mais il y a des trucs comme...
2: Tu ne vas pas te taper une choucroute?
0: Ah, c'est vrai qu'en même temps, une bolognaise, si tu la prépares dans l'espace, ça peut être vite le bordel. Entre les nouilles qui montent, la sauce qui va à droite, les boulettes qui se barrent.
3: Du parmesan.
0: Tu râpes ton parmesan et tu vois le parmesan qui remonte.
2: Non, alors pas tout. Alors effectivement, on va dire ça comme ça.
4: Mon caclon.
0: Tu imagines la raclette. Tu cours après ton caclon et t'as le fromage qui se décolle.
1: Elle coule par le haut. Ouais,
0: non, ça, effectivement, ça peut être très très compliqué. Alors, eh bien non, la réponse est non. En 2002, la NASA a pris la décision d'empêcher les astronautes de manger des aliments gazeux. Qu'est-ce que les aliments gazeux?
1: Le Coca-Cola?
0: Non. Les haricots.
4: Ils donnent des gaz, hein.
0: Le chou et les pousses en général. Dans l'espace, même les problèmes corporels mineurs pourraient devenir des plus gros problèmes en gravité zéro. Comme le régime alimentaire des astronautes a été donc soigneusement planifié et surveillé, c'est un rappel qui montre que les voyages dans l'espace peuvent affecter parfois même les petites choses du quotidien, y compris les petits problèmes gastriques.
1: Les gaz, oui.
0: En gros, tu pètes en apesanteur.
1: Ouais.
0: Tu passes de 0 en 100 en 3 secondes. C'est Ferrari Land en Espagne.
1: Sans apesanteur,
0: c'est-à-dire que tu parles à quelqu'un, tu fais...

0: Ed Sheeran.
1: On a compris.
0: Ed Sheeran.
1: On a compris, Nikos. Merci.
0: Ed Sheeran.
1: Oui, on a compris.
0: Ed Sheeran.
1: Merci, Nikos.
0: Merci de rien. Ed Sheeran. Nous aurons tout à l'heure, d'ici quelques minutes, une info concernant le polyamour. Donc, ouais, je vous le dis, le polyamour, ça n'est pas faire l'amour en étant très poli.
1: Oula, non.
0: C'est aimer plusieurs personnes.
1: Exactement.
0: C'était sur Teva. Heureusement, ouais, qu'on est là pour en parler, parce qu'on avait oublié qu'il y avait cette chaîne.
1: Ah oui.
0: Et puis, une info tout à l'heure terrible sur les eaux minérales. Tiens, si vous êtes du genre à boire de l'eau minérale, vous donnez cette info, ça va bien vous calmer. Il y aura le devine actu et puis Annie Dingo fera son retour. Annie Dingo, qu'est-ce qu'il y a sous ton grand

0: Laquelle?
1: Faire le ménage.
0: Non.
2: Ah ouais.
3: Réparer un truc dans l'hôtel?
0: Non.
4: Repeindre les murs, ouais. Ou...
0: Pas repeindre les murs.
2: Est-ce que c'est d'être accompagné de quelqu'un, peut-être?
0: Pas du tout.
3: Est-ce que c'est participatif?
0: Alors oui, de façon indirecte, oui.
3: Hmm. Faut pas venir.
0: Alors participatif dans le sens où...
2: La nuit.
0: On n'a pas grand-chose à faire, mais il faut accepter quelque
2: ouais,
0: chose.
2: Ouais, mais alors c'est oui, tu dors dans un placard, c'est un truc expérimental.
0: Non, c'était une vraie chambre.
4: Il y a pas, ah oui, il y a un lit, il y a pas.
0: Il y a un lit, bien sûr.
3: Voilà, faut accepter de se faire réveiller par des fantômes.
0: Qu'est-ce qu'on n'aurait pas envie d'avoir dans sa chambre?
4: Et des gens

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7: 9h02. Dans un instant, tiens, est-ce que vous croyez au polyamour ? Nous en parlerons tout à l'heure. Nous aurons l'ancienne maire de Paris. Nous aurons Annie Dingo, la nôtre, qui viendra nous parler d'une DJ qui a été signée très très cher et une info sur les bouteilles d'eau.
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8: Bonjour à tous, une ambiance rafraîchie ce mardi avec pas mal de nuages. Le programme météo complet dans 2 minutes. La suppression de plusieurs subventions de la région Grand Est fragilise les vacances solidaires organisées chaque année par des associations pour des enfants défavorisés. Le Secours Populaire a décidé de maintenir sa journée des oubliés des vacances, mais l'association ne sait pas si elle pourra accueillir autant d'enfants que les autres années. Après avoir perdu une aide régionale de 39 000 euros, la jeunesse au plein air qui faisait partir 700 jeunes chaque été, à elle, jeter l'éponge cette année après la perte d'une subvention régionale qui était comprise chaque année entre 50 000 et 60 000 euros. À l'approche de l'Aïd el-Kébir, prévue autour du 27 mai, la préfecture de la Moselle rappelle que tout sacrifice rituel doit être réalisé dans un cadre strictement encadré. 3 abattoirs permanents sont habilités dans le département. Sarrebourg pour les ovins et les bovins, mais c'est Sarreguemines uniquement pour les bovins pour répondre à l'afflux attendu. 3 sites temporaires dédiés aux moutons seront également ouverts à Farré-Bersvillers, Frémin-Merlebach et Bérenne-les-Forges.

0: Et de 7h à 11h, t'as le sourire dès le matin.
1: T'es gentil.
0: Allez, bonne journée l'équipe.
1: Ça ne rime pas.
2: Ouais, c'est ce que j'allais dire, j'attendais la rime.
1: Mais c'est gentil.
3: Mais c'est ce qui compte.
1: Et si vous nous écoutez l'après-midi entre 15h30 et 18h, vous aurez le sourire dès l'après-midi. Ça ne veut rien dire. Voilà, je vous rappelle également que vous pouvez nous écouter, nous voir ce matin. On est sur les réseaux sociaux, on est sur TikTok, on est sur Insta, on est sur Facebook aussi. Et vous voyez le très joli minois de Stouff.
3: Ah, je croyais que tu avais parlé de moi.
1: Non. Parce qu'après j'arriverai à vos sales gueules. Et j'ai la très jolie minois de Stouff. Et les très jolis minois de ma petite.

0: Les constructeurs chinois, ils me fascinent.
1: Ils font tout.
0: Parce que toutes les nouvelles bagnoles qui arrivent, il y a tout sauf des mecs qui étaient dans la bagnole. C'est-à-dire que Renault, Peugeot, Range Rover, Porsche, ils te sentent des modèles électriques. C'est leur truc à la base, c'est la voiture. BYD, à la base, c'est des batteries.
1: Les
0: marques de téléphone là, comment ils s'appellent?
2: Xiaomi.
0: Marque de téléphone, ils fabriquent une bagnole qui est sublime. J'ai vu qu'il y a une marque d'aspirateur qui est en train d'arriver, qui fabrique des bagnoles. Ça, les gars, ils fabriquent des aspirateurs sans fil. Et un matin, ils se lèvent, ils font, on va faire une bagnole.
1: On va garder la même batterie, on va mettre une carrosserie autour avec quatre roues. Et puis,

0: relation romantique avec Adrien, j'ai une relation romantique avec Émile, qui est également en relation romantique avec parfois des personnes plus ou moins régulièrement. Ça m'arrive aussi de voir des gens, et j'ai des relations aussi platoniques qui sont hyper importantes pour moi, qui font un peu rentrer dans ce schéma-là, et dans un peu la façon dont j'entretiens ma vie. Du coup, avec Luc, qui est depuis 10 ans, et aussi avec Sébastien, qui a également une relation avec Marie. Donc ça fait beaucoup de prénoms, mais tout le monde est content.
1: J'ai hyper du mal à ta...
2: Non mais c'est bien parce que...
1: J'adore les schémas.
2: Il y a un schéma. Ah oui, il y a un schéma avec des couleurs.
3: Ah oui.

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0: Ah, il a donné des ordres s'il meurt ou s'il se fait tuer, non ?
1: Mais non.
2: Ah, c'est mieux que donner des ordres. Ouais. Mieux que donner des ordres.
0: Un testament ?
2: La Constitution a été complètement refaite.
1: Oh là là là là.
2: Puis alors, la Constitution de Corée du Nord, c'est ça. C'est-à-dire qu'il prend un post-it, tu vois.
0: Et tiens,
2: il écrit, dit tiens, tu me changes cette merde. Et les mecs disent d'accord, ok, tu vois, il n'y a pas de vote, il n'y a pas de.
3: Voyez, c'est Jacques a dit, quoi.
2: On ne s'emmerde pas avec levée de séance, messieurs les députés, calmez-vous, là-bas, c'est vite fait. La Corée du Nord a révisé sa Constitution pour prévoir une riposte nucléaire automatique. Si son

0: parce qu'ils ont, bon, voilà, ils ont eu, Kim Jong-un a envoyé ce signal, il a dit si vous frappez Pyongyang, eh bien si vous me frappez, Pyongyang n'empêchera pas la bombe de partir.
1: Wow. Peu importe, c'est automatique, il n'y a pas de...
2: Ouais. C'est automatique, comme les antibiotiques.
0: Si demain il se fait piquer par une abeille, il rase l'usine Miel Pops.
2: Mais voilà. Non.
0: Il se fait piquer par une frelon asiatique, il rase l'Asie.
1: Bah oui, c'est bon. C'est automatique.
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0: C'est automatique, direct. Merci d'être là. C'est Alex Warren, c'est Europe 2. Dans 3 minutes, un point sur la météo. Quel temps fera-t-il ?

0: Salut tout le monde, c'est Europe 2, il est 9h30, vous restez là, dans un instant nous aurons le On compte sur vous du jour, on aura des nouvelles d'Annie Dingo, puisqu'on apprend qu'une DJet a donc été bookée 42 000 euros. Alors vous me direz si c'est beaucoup, si vous trouvez ça cher, pas cher, c'est avec vos sous, donc c'est quand même un petit peu d'argent. Qu'est-ce qu'on écoute ?
1: Nicki Minaj.
0: Ah bien, c'est ce que vous allez entendre dans un instant sur Europe 2, il est 9h30, la météo, les infos, on y va.
2: Bonjour Koé, bonjour à tous. Oui, ça
0: elle
2: va
0: enlevé son casque. Elle était prête à partir.
2: En publicité.
0: Mais voilà. Enfin, ça va passer ton heure de gloire. 9h30, les news.
2: Il y a du soleil tout au long de la journée, mais un mercure fidèle au sein de glace. Météo détaillée dans 2 minutes. Une réunion de crise se tient en ce moment à Matignon au sujet de l'antavirus après l'évacuation des derniers passagers. Hier soir, le navire est reparti en mer direction les Pays-Bas. Il y est attendu dimanche. En France, 5 personnes ont été rapatriées. Elles sont en quarantaine. L'une d'elles a été testée positive au virus et se trouve dans un état critique mais stable. 22 cas contacts ont été identifiés et vont aussi être placés en isolement. La France sera-t-elle condamnée aujourd'hui par la Cour européenne des droits de l'homme pour n'avoir pas respecté sa propre loi, la loi Dalo, qui oblige l'État à trouver une solution de relogement pour les plus démunis. 110 000 ménages attendent, selon la Fondation pour le logement. La justice de Strasbourg rend sa décision après avoir été saisie par 15 personnes. Éviter un nouveau drame, les députés examinent en fin de journée une proposition de loi visant à systématiser l'information des victimes de violences sexuelles lorsque leur agresseur sort de détention. Le texte est né après le suicide d'il y a un peu plus d'un an d'un adolescent de 17 ans. Yanis n'avait pas supporté la remise en liberté de son agresseur sexuel dont il n'avait pas été averti. Après plus d'un mois de trêve, Donald Trump déclare que le cessez-le-feu avec l'Iran est sous assistance respiratoire. Après plus d'un mois de trêve, Donald Trump déclare que le cessez-le-feu avec l'Iran est sous assistance respiratoire. De son côté, Téhéran se dit prêt à riposter et même à donner une leçon en cas d'attaque. Le président américain envisage de relancer la protection des navires pour traverser le détroit d'Ormuz une semaine après avoir suspendu cette opération de la marine américaine. Les prix du pétrole restent, eux, très élevés ce matin. Le baril de Brent est à 105 $, soit 1 $ de plus par rapport à hier. Attention, si vous prévoyez de prendre la route pour le week-end prolongé, Bison Futé prévoit une circulation extrêmement difficile, du rouge dès demain sur l'ensemble du territoire, du noir même en Auvergne-Rhône-Alpes pour les départs. Et puis jour d'ouverture sur la Croisette, début ce mardi du Festival de Cannes, le jury présidé par le réalisateur sud-coréen Park Chan-wook est arrivé hier avec un retour très attendu, celui de Demi Moore après la sensation The Substance projetée en compétition l'année dernière. Pas de blockbuster américain cette année pour cette 79e édition Cannes mise sur le cinéma indépendant.
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4: Florence Ligouza, bonjour à tous. On s'est réveillé à la fraîche ce matin en Moselle. Les températures ont commencé à remonter. Il fait désormais 5 à 7 degrés, 6 à Forbach et Saint-Beau, 7 à Saint-Avold. Pas plus de 12 à 14 au plus chaud. Le ciel est pour le moment bien dégagé, mais il devrait être plus encombré en cours de journée. Un léger vent d'ouest également. La suite de la semaine, le temps devrait rester assez instable, humide et frisqué jusqu'à samedi. 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
1: Bien sûr, oui, je peux vous laisser un vocal. Eh bien, bonjour à tous, et en tant que nouvelle auditrice de Europe 2,
2: bonjour.
1: Bienvenue. Je voulais vous laisser un petit message. Je vous écoute depuis peu. J'étais plutôt...

0: km/h. La mer que je vois depuis mon bureau est un peu agitée, mais en soi, ça sera une très belle journée. Voilà, bah, écoutez, continuez. Et
1: merci.
0: Comme ça, je continuerai à vous écouter.
1: Bah, t'es un amour.
0: Formidable.
1: Merci beaucoup. Il y a des gens qui habitent. Il y a des gens qui ont de la chance. Avec
2: la mer de ton bureau. Oh là là.
1: Ouais. Parce qu'il y en a qui ont la merde à leur bureau, mais c'est la merde de son bureau. Ouais. Et franchement, je vous embrasse. Vous avez beaucoup, beaucoup de chance. Il y a un copain à moi qui m'a envoyé un message qui me dit « Les gens du Sud ont trop de chance. Ils roulent 2 heures, ils sont en Italie ou en Espagne. »
2: C'est vrai.
1: À Paris, on roule 2 heures et on est toujours sur le périph.
2: On est toujours à Paris.
1: C'est vrai. Cette phrase est tellement belle. Ouais, ouais. Voilà, non, il y a des gens. Regardez les gens qui sont à la montagne. Alors, c'est une autre vie. C'est plus calme. Oui. C'est voilà, t'as pas tout ce que t'as dans les grandes villes. On est d'accord. Mais en même temps, t'as le grand air, t'as la vue, c'est beau, t'as la tranquillité, t'as les vrais amis. Tu rentres le soir, tu peux faire le barbecue, le pot avec les copains. C'est une autre vie. Hein.
3: C'est la vie.
1: Et plus on vieillit, je dis ça un peu pour moi, plus on trouve cette vie. Assez incroyable.
2: Le problème, c'est que nous, on est condamnés à bosser ici, quoi.
4: Ben oui.
1: Condamnés, arrête. T'es pas dans le fond de la mine à pousser des wagonnets.
2: Mais non, mais je parlais d'environnement. Notre environnement, il est pourri à Paris. Je suis désolé, c'est pourri. Je vis à la campagne. Je suis très content de rentrer chez moi. Quand je rentre chez moi le soir, je pense à vous à chaque fois. Je suis sur ma terrasse avec le barbecue qui chauffe.
3: Et
2: je
3: vous dis,
2: j'imagine Corentin dans son appartement, là.
5: Mais il est très grand, mon appartement.
2: Il faut laisser le barbecue dans son salon.
1: T'as vu comme il a résumé ton appartement, genre. Il est dans son petit appartement. Il habite pas, il vit pas dans un caddie. Pourquoi tu l'avais étourplié sur lui-même?
2: Enfin, t'as un balcon, t'es au milieu d'immeubles, c'est naze, quoi.
5: Tu rentres, tu vas chez Action, après tu vas à Castorama, après tu ramasses tes tomates, après tu fais ton barbecue.
1: Attendez, c'est pas la
5: après,
1: même chose.
5: Après, ta meuf fait gueule parce que ça fait 4 fois qu'on bouffe des barbecues, Dani, j'en ai rempli.
1: Les amis,
5: je veux pas ta vie. Voilà,
1: les amis, c'est pas la même chose. C'est que lui, pour avoir sa vie, il accepte de faire 1 heure de voiture.
5: Oui,
1: il y a ça aussi.
4: Enfin, un minimum.
1: Il y a ça aussi. Tous les gens qui habitent dans les grandes villes, et c'est la même chose pour Lyon, Bordeaux, tous les gens qui acceptent, qui veulent cette vie-là, ils savent qu'ils se tapent 1 heure de trajet.
2: Parce que je suis en horaire décalé, hein. Je serai aux horaires de pointe, c'est 2 heures, c'est pas 1 heure.
1: Mais je vous cache pas que même moi, je suis en train de regarder des trucs un peu plus loin de Paris.
5: Bah, bien sûr.
1: Pas beaucoup plus loin, mais qui, malgré tout, même 15 bornes, c'est 1 heure. Et je me dis, envie de rentrer, le petit jardin, le machin, le truc.
2: Donc, du coup, j'ai pas culpabilisé en pensant à toi quand je rentre chez moi le soir.
5: Mais t'inquiète pas, tout va bien.
2: Ah bon, ça va alors.
5: Mais oui.
1: Et arrête de l'imaginer plié sur lui-même dans son appartement.
3: C'est fou, ça.
1: Ça va, Corentin? Je suis dans mon appartement.
3: Non, t'inquiète pas, il est à l'aise sur son canapé.
2: Je pars demain. J'en ai marre.
1: J'ai bien du malheur. C'est-à-dire que mon pied touche mon frigo pendant que ma main droite est dans les toilettes.
5: J'ai mon fils sur mon front quand je mange.
1: C'est simple, c'est je dors debout parce que si je veux qu'il soit couché, c'est moi qui suis fou.
4: On dirait un film d'auteur.
1: Oh, non, c'est comme ça. Le Festival de Cannes qui ouvre aujourd'hui. Voilà, avec encore des films que personne n'ira voir. Mais
2: c'est sûr. Et puis cette année, plus que jamais, j'ai l'impression.
1: Et puis encore tous les picassiettes de toute la France qui viennent là. Les rototeux, les machins qui arrivent avec leurs machins, ils n'ont rien fait de leur vie et ils viennent bouffer des petits fours et boire de l'alcool sur les plages.
2: Il y a des belles soirées.
1: Ah, il y a des magnifiques soirées, ils y vont que pour ça. J'aime pas le Festival de Cannes à cause de ça.
3: On est reparti.
1: Non mais c'est parce que c'est le royaume de la branlette, mais c'est aussi parce que

0: T'as rien oublié, c'est bon?
1: Non, voilà, si j'en ai encore oublié, mais ça serait trop long. En attendant, à 9h38, nous apprenons, alors qu'il y aura un sondage sur les Français et la danse, nous apprenons qu'une petite jet aurait été payée 42 000 euros par la mairie de Paris. Alors, vous allez nous dire, elle s'appelle Barbara Butch, elle a remporté un appel d'offres. Alors, ceci dit, c'est honnête, hein, c'est un appel
2: bien
1: d'offres.
2: Bien sûr. Hein.
1: Alors, vous allez me dire ce que vous en pensez, parce qu'elle est directrice artistique de l'événement de la Nuit Blanche 2026, mais visiblement, c'est un contrat sur un an. Alors,
0: ah, bah, ah c'est oui, sur un an,
3: en
0: les gars.
3: En tout cas, c'est ce qu'ils ont écrit, durer un an.
1: Ah, oui, donc, vous

0: confondu entre Aya Nakamura et du Vivaldi. Ah oui. Facile, je l'ai fait avec les pistes cyclables et les trottinettes, je t'ai mis tout ça dans la même.
1: C'est vrai,
0: ça passe
1: vrai,
0: avec ça. Les bus qui arrivent en face, c'est nickel.
2: Ouais, vous dites ça parce que vous êtes jalouse, je pense.
0: Jalouse, d'import. Je suis ravi de voir Paris continuer sans moi, même si manifestement ils ont remplacé le cerveau de la mairie par un compte TikTok. Moi, quand je pars 2 ans et que la ville paye 42 000 euros, je ne m'en remets pas à quelqu'un pour appuyer sur Play pour mettre de la musique. C'est plus une capitale. Voilà, c'est le mariage d'un influenceur de crypto-monnaie. Voilà, c'est tout. Allez, à bientôt Paris.
2: À bientôt,
0: vous ne me manquez pas de toute façon, parce que je sais que la dingo vous manque.
3: Juste, oui. Anne, vous avez vu Emmanuel Grégoire faire des tractions Parc de la Villette avec des jeunes?
0: Oui.
3: Non, ça vous...
0: Il fait ce qu'il veut, voilà.
3: Ouais. Pourquoi vous n'avez pas fait la même chose, vous?
0: Vous m'avez vu, tout ça, parce que je n'étais pas filmé, c'est ça.
3: Oui, c'est pour ça.
0: Parce que je n'étais pas filmé, je ne suis pas filmé tout le temps, madame. Voilà, c'est tout, oh là là.
2: Au revoir.
0: Hein. Attends, chez moi.
3: Une petite traction, quand même.
0: Et te tracter derrière mon vélo, toi, ça va être bidou. Encore moi. Ton adjoint, c'est un patéro.
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0: Oh, c'est bon. Nicki Minaj sur Europe 2.

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21: Excusez-moi.
22: L'émission pensée.
21: Pardon, j'étais en train de discuter avec Alan Freedom, notre patron. Bon, bah, vous n'êtes plus là à la rentrée. Mais je ne sais pas comment vous le dire, mais voilà, c'est fait.
23: Il va bien ?
21: Il va très bien, il vous embrasse.
23: On l'a pas vu, tout va bien. Il venait nous voir, on le voit plus.
21: Mais parce qu'il a trop de boulot, il a plein de radios à gérer, vous savez, c'est, voilà, il a plein de choses à faire, mais il va très bien. Il vous embrasse. Non, il est en vacances.
23: Là, t'es renvoyé vite.
21: Il n'est pas en vacances. 9h53, je vous rappelle que nous sommes là jusqu'à 11h et nous sommes la seule émission de radio qui vous amène au boulot jusqu'à 11h du mat et qui vous récupère à partir de 15h30 jusqu'à 18h. Oui, on n'est pas nombreux à pouvoir le faire. Et en plus, vous nous ramenons en sécurité. Dites-vous que demain, ça va être une journée où je sais qu'il y aura beaucoup, beaucoup de gens qui risquent de nous écouter entre 15h30 et 18h parce que vous allez être très nombreux à partir retrouver la famille.
23: Déjà ce soir.
21: Ouais,
23: évidemment.
21: Soyons honnêtes.
24: Bien sûr.
21: Pour ceux qui n'ont pas pris les 3 jours. Parce que je me suis un petit peu baladé dans le quartier hier.
23: T'es renseigné.
24: C'est vide.
21: Hier, dans le quartier, les restaurants, la route, la circulation. Bon, il y avait déjà beaucoup moins de monde que d'habitude. Donc, je pense qu'il y a des gens, le lundi, mardi, mercredi, ils l'ont collé en RTT, machin et tout.
25: C'était malin.
21: Ils sont en vacances depuis la semaine dernière.
25: C'était malin. Tu pouvais faire 10 jours en reposant 3 jours. Ah, tu peux te faire 10 jours.

0: école élémentaire là, bah, à partir de ce soir, les gamins.
1: Ah, bah oui, ils n'ont pas d'école mercredi, voilà. Donc ils peuvent se barrer ce soir.
2: J'espère qu'il y a le centre quand même.
1: Bon, rassurez-vous, la France va travailler. Là-dessus, vous me rajoutez un tout petit peu de Roland Garros qui va arriver bientôt.
3: Le Festival de Cannes.
1: Le Festival. Et vous nous claquez le Mondial de foot qui va arriver. Mi-juin.
2: Le Tour de France.
4: On se revoit en octobre pour être tranquille.
1: Ah, le PIB va remonter d'un coup, là. J'ai un sondage qui est arrivé sur les Français et la danse. On apprend que 27% des Français ne savent pas du tout danser.
4: Bah, moi, c'est mon cas aussi.
1: Il n'y a qu'à voir un mariage.

0: Il n'y en a pas. Des grands costauds, des mecs de 2 mètres qui dansent bien, ça n'existe pas en fait.
1: Je peux changer les ampoules, mais...
2: ouais, c'est vrai. 33% des Français ont déjà pris des cours de danse. Moi, j'avais pris, ça n'a servi à rien.
0: Ah bon ?
3: T'as pris des cours de danse, toi ?
2: De rock.
3: À quelle occasion, pardon ?
2: Quand je suis arrivé en école de commerce, il y avait beaucoup de sports qui me faisaient tous chier. Le seul que qui restait, c'était cours de danse. Donc j'ai pris danse, que j'ai fait, évidemment, vous en doutez bien, 4 fois de suite. Et c'était une catastrophe, parce que c'était du rock et j'étais très mauvais. Très très mauvais.
0: C'est pour lancer les partenaires.
1: Mais là, pour ton mariage, tu vas préparer une petite choré, non?
2: Je pense que malheureusement, je vais devoir préparer une petite choré.
4: Sur une danse approximative.
2: Mais je pense que j'irai chercher Richard.
4: Bah oui.
2: Richard Darbois, qui est la voix française de Danse avec les Stars. Sur une danse, qu'il a fait ce qu'il a pu.
4: Et Bastien Coé, sa partenaire.
2: Ah oui, oui. Si, ça va. Je pense qu'on va essayer de faire un truc un peu drôle. Mais oui, quand tu te maries, tu fais un petit pas de danse.
4: Bien sûr.
2: Tu tentes de le faire. Ça va, Stouff, toi?
3: Bah
2: en train
3: oui,
2: de penser au tien de mariage. T'es pas bien fait chier, toi?
3: Ah,
2: t'as un petit slow.
3: Bah oui, on va pas se chier, attends.
2: Parce que t'as vu qu'elle baissait la tête pendant que je disais ça, elle était là, elle regardait ses pompes.
4: Pour vous qui s'en rappelle pas,
3: mais c'est pété. Quel intérêt de faire une chorégraphie, franchement. Soit on va se foutre de ta gueule, soit les gens n'ont rien à foutre.
0: D'un autre côté, connaissant ton mari, je le voyais pas faire un truc de Beyoncé.
2: Surtout parce que ton mec, il comme une armoire patchouli.
3: Moi aussi, j'avoue que c'était pour ça principalement.
2: 46% des Français pensent que savoir danser aide à la drague. Je pense que c'est vrai.
4: Bah,
2: évidemment.
4: Peu, oui.
2: Je pense que c'est vrai. Ceci dit, va danser là-dessus, toi.
4: Va draguer là-dessus. Ouais.
0: Va être sensuel avec ça.
2: À la main à la ceinture.
3: Comme tu fais là, c'est très bien.
2: Dans une soirée country, mais sinon 12% des Français maîtrisent la bourrée auvergnate, bravo à vous.
3: Surtout la bourrée,
2: 2% des Français dansent pour invoquer la pluie, ça c'est pas plus. 98% des Français maîtrisent à la fois la chenille, la queue-leu-leu et la danse des canards.
0: Il n'y a même pas la danse des canards dedans.
2: Mais non, bravo, vous êtes certifié danse beauf de France. Et seulement 8% maîtrisent le coup d'ouraud.
0: Est-ce que quelqu'un ici le maîtrise?
4: Ah non.
3: Si, Coé le maîtrise.
0: Non, mais non.
2: Ah, tu sais quoi?
0: C'est dur.
2: Mets-moi le coup d'ouraud.
0: Mets-moi
2: le coup d'ouraud. J'ai entendu ça, j'ai envie d'aller jusqu'à 10h avec un petit coup d'ouraud.
0: J'aimerais bien savoir danser, mais c'est trop compliqué.
4: On va demander à Mouloucha de

Au total, plus d'une centaine de passagers et membres d'équipage ont été débarqués sous haute protection avant d'être rapatriés par avion dans leurs pays respectifs. Parmi ces croisiéristes se trouvaient 5 Français, dont une personne testée positive au virus. Elle se trouve toujours en réanimation. Les 4 autres voyageurs ne présentent pour l'instant pas de symptômes, mais ils restent en quarantaine, le temps d'incubation du virus pouvant atteindre jusqu'à 42 jours. Et rebelote, le Sénat n'est pas parvenu à surmonter ses divisions sur la réforme de la fin de vie. L'article central du texte créant un droit à l'aide à mourir a été rejeté cette nuit. 600 amendements restent à examiner jusqu'à demain, ce qui risque d'être périlleux. Les députés pourraient donc reprendre la main. Vous faites le point à partir de jeudi. Bison Futé prévient les automobilistes. Le trafic sera chargé ce long week-end, en particulier demain, dès la fin de matinée en Ile-de-France, mais également en rouge sur le sens des départs sur l'ensemble du territoire et noir en Auvergne-Rhône-Alpes. Jeudi, ce sera encore rouge sur le quart nord-ouest pour les départs et dimanche, rouge au niveau national pour les retours. Il n'y aura pas de sport d'été lors des Jeux Olympiques d'hiver 2030 en France. Pas de trail ou de deux roues comme le gravel, comme l'espérait pourtant le patron des Jeux, les Jeux 2030, qui se dote d'un nouveau directeur général, Vincent Roberti, qui devra choisir entre Val d'Isère ou encore Méribel pour l'épreuve de ski alpin. On va jeter un œil à la météo dans le ciel. Le soleil revient donc après une journée pluvieuse et orageuse hier. On va conserver quelques légers nuages sur la majorité des régions, dans le nord-ouest notamment. Des résidus d'averses demeurent dans le centre Val-de-Loire et l'Auvergne-Rhône-Alpes. Les températures restent un petit peu frileuses, fidèles au sein de glace, puisque cet après-midi, les maximales afficheront seulement 13 à Nancy, 14 à Strasbourg, 16 à Lyon, 17 à Paris et à Angers, 23 à Ajaccio, 24 à Nice.

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1: Salut les gars, c'est Julien d'Alsace. J'avais une petite devinette. Qu'est-ce qui est blanc et qui tombe du ciel?
2: C'est pas la neige?
1: Qui finit par ar.
2: La neige, connard.
1: Bah c'est la neige.

0: officiel.
1: C'est par la neige.
0: Qui finit par ar.
1: La neige, connard.
0: Bah c'est la neige, connard.
1: Eh oui.
2: Ouais,
0: ah.
1: Oui.
0: Ah non, j'ai la suite. Hein. Qu'est-ce qui est blanc et qui tombe du ciel et qui finit par ir.
2: C'est la neige, connard. Je viens de te le dire.
0: Je viens de te le dire.
2: La connaissais aussi.
3: Non, mais c'est un classique, ouais.
1: Ouais, non, la deuxième, je la connaissais pas. La deuxième m'a fait beaucoup rire. Bonjour à vous tous. Hier, j'ai vécu le truc le plus ridicule de la Terre. Hier, j'ai vécu, si vous avez vu ma story hier soir, je suis rentré hier soir, directement après l'émission, bam. Je me mets en petit jogging, c'est le petit jogging de combat,
3: oui,
1: quoi.
3: Celui où t'es tranquillou à la maison, ah, t'es bien dedans, t'es posé.
1: Le petit tranquillou, et qu'il y avait. Et alors, je veux faire un truc, parce que je voulais manger très tôt, je veux sortir un pot. De quoi du beurre de cacahuète.
3: Ah, merci, bah j'ai fait la même chose hier soir.
1: Je le sors, sauf que la personne qui l'a pris avant moi ne l'a pas revissé.
3: Ah merde.
1: Donc je le prends par le dessus et là, pas bah, le truc tombe, mais ne se casse pas, sauf que ça crée une explosion de cacahuète.
3: Et avec l'huile.
4: Oh là là.
1: Merci. Et d'huile, et j'en ai partout. Donc j'en vois par terre, mais je me rends compte que j'en ai sur mes vêtements.
3: Merde.
1: Et là, plutôt. Parce que Victoire, ma belle-fille qui était à la maison, s'est foutue de ma gueule. Ce qu'elle m'a dit, pourquoi tu te laves pas? Donc j'ai tenu.
5: Non mais il a d'abord enlevé la tâche, il a enlevé le beurre de cacahuète. Donc je me suis dit, bon ok, il y a un peu d'eau, sauf qu'après...
3: Ah mais il y a du gras.
5: Il s'est rendu compte qu'il n'avait pas une tâche de beurre de cacahuète, mais qu'il en avait 50 déjà d'avant. Donc, une fois qu'il était parti avec son petit chiffon d'eau... Il commence par la tâche de beurre de cacahuète.
1: Il fait toutes les parties.
5: Et moi, je le regarde pas et je sais pas ce qu'il fait. Du coup, je fais ma vie et tout. Et à un moment donné, je me retourne et là, je le vois, mais rempli d'eau. Et je comprends pas ce qui se passe. Je dis, mais pourquoi tu t'es pas changé au lieu de tout nettoyer une tâche par une tâche.
1: Montre la vidéo.
2: C'est débile.
1: En fait, c'était idiot parce que je me rendais compte que je mettais de l'eau. Puis j'ai envoyé une autre tâche, je remettais de l'eau. Puis j'ai passé mon temps à mettre de l'eau sur l'intégralité de mes fringues.
4: Le mieux, c'est de tout enlever.
2: Et de mettre à la machine.
1: Ouais. Ouais. Alors, voilà.

0: tout plutôt que d'avoir tout mis à la machine.
1: Mais c'est ridicule.
0: Ouais, mais...
2: Tout ça pour finalement changer de pyjama.
0: Oui, bon, c'était pas un pyjama, c'était un jogging.
1: Mais après, tu sais bien, Coco, c'est du gras, donc ça fait des petites auréoles, donc ça sert à rien de le garder.
0: Je m'en suis rendu compte après, je m'en suis rendu compte tardivement, mais je suis un homme.
1: Oui, je sais que t'es un homme.
0: Et nous, les hommes, on n'est pas très très à l'aise avec ces trucs-là.
1: Pas très fut-fut non plus.
0: On se dit qu'on va la faire partir cette petite tache.
3: Et au boulot, l'astico là-bas.
1: Et pas deux choses en même temps.
4: On se sait, Stouff.
1: On se sait entre nous.
0: Comment ?
4: Quoi ? Non, rien.
0: Qu'est-ce que c'est que cette vision des hommes que vous avez à propos de
4: vous savez pas faire deux choses en même temps, c'est vrai. C'est une réalité.
3: Mais nous, on voit ça.

0: C'est très bien, Sébastien. Après, sois fier de toi. Oui.
1: Il m'a rappelé, Vic, comment j'enlève les taches? C'est quoi le produit?
0: Bon, bicarbonate. Bon,
1: j'ai 18 ans, il en a je sais pas combien.
2: Allez, vas-y, sors. Donc, résultat, ce matin, il était 5h15, au K2R. Je savais plus si elle m'avait dit qu'il fallait que je le fasse contre la tâche ou à, alors finalement, ou à 1 mètre de la tâche. Donc j'étais à 30 cm, j'étais là. Je...
3: Avec le produit à vitre.
2: Avec mon cadeau. Oui, parce qu'à un moment donné, Nat, elle m'a acheté dans le même truc un truc pour les gels de salle de bain, de l'anticale.
4: C'est bien, à l'eau de Javel.
2: Tu sais quoi C'est nickel. Tu veux que je te dise, Fiette? Je te jure que c'est vrai. 5h15 du matin, je suis comme ça, je suis avec mon café, je suis comme ça, je suis. Et au bout de 2 minutes, je suis. Et j'espère que c'est pas l'anticale. Donc j'ai regardé, je fais, c'est pas l'anticale. Et j'ai continué.
0: Mon Pietro, tu mettrais quoi, toi?
4: Du sel.
0: Ou du bicarbonate. Du bicarbonate.
2: Oui, mais j'avais pas du bicarbonate, là. J'avais pas ça. C'est encore un truc breton. Ça. Bon,
3: bicarbonate demi-sel.
2: Bon, j'ai les classements 2025 des pays avec le plus grand nombre d'acteurs et d'actrices pour films adultes en millions d'habitants. Vas-y, attends, c'est pas ton.
3: Sors d'ici.
2: Prendre un café. On apprend. Alors, vous avez compris ce que je vais vous dire? Le plus grand nombre d'acteurs porno en proportion avec le nombre d'habitants.
4: Par million d'habitants.
2: D'accord. On apprend. Je vous donne les pays. Je ne vais pas vous donner les derniers. Alors, si, je les donne. 20e, la Lituanie. 19e, Suède. Ukraine, Colombie. 16, Cuba. 15, Estonie, Australie. Vous allez me dire la France. On est combien?
4: Ouais, bah ouais.
2: 13e.
4: Mais j'aurais mis l'Ukraine avant la France.
2: Bah ouais, bah comme ouais. Quoi, tu vois. C'est une fausse idée de penser ça.
4: Attends, je parie sur la Hongrie, moi.
2: Attendez, 12 Russie, 11 Allemagne, les actrices allemandes, 10 Roumanie, 9 Espagne, Slovaquie en 8, Canada, Japon en 6.
0: Japon.
2: 5 Porto Rico, normal petit pays. Porto Rico. 4 Lettonie, 3 États-Unis, comme quoi c'est chaud quand même les États-Unis. Hongrie 2, République tchèque.
4: République tchèque.
2: Alors, donc, c'est le plus grand nombre d'acteurs et d'actrices pour adultes par million d'habitants. Je vous donne
4: le taux. Parce que l'industrie en Europe, elle est là-bas.
2: Vous allez le comprendre. La France, c'est 60,03. La République tchèque, 86,19.
0: Wow. Ah, oui.
4: C'est
0: tout le pays
4: ou
0: c'est
4: quoi?
2: En Tchécoslovaquie, les gars.
5: Ça y va.
4: C'est ça, l'industrie, elle était là-bas. Hongrie, République tchèque.
2: À la chanson pour endormir les enfants, je peux vous dire que c'est pas la même en République tchèque que chez nous.

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0: C'est bon, on a compris, monsieur le président.
3: C'est Europe 2 que vous écoutez, on parlera dans un instant de la Sainte-Achille, c'est aujourd'hui.
0: C'est aujourd'hui, oui.
3: Bonne fête. J'en connais plus, hein. C'est nos grands-parents qui s'appellent Achille.
4: Ah là, oui,
0: ah, ça revient pas ces prénoms-là, je crois que ça revient à la mode.
3: Il y a des prénoms qui reviennent à la mode. Achille Dur, Achille Mou,
4: Achille.
3: Allez, je connais comme si je l'avais fait lui. Vous savez, je me disais ça ce week-end. Il y a plein de prénoms qui reviennent à la mode. Gabin.
0: Oui.
3: Louis.
4: Léon.
3: Léon.
4: Ah oui, Léon.
3: Eh ben, le mien. Toujours pas. Mon deuxième prénom, c'est Maurice.
4: Ah oui, non.
3: Eh bien, vous avez remarqué, ça revient, tous les prénoms de vieux reviennent. Le Maurice, pour l'instant, il est toujours dans sa boîte, il revient pas.
5: Le Jean-Pierre, il est calme aussi. Hein.
4: Ouais.
5: Et pour un bout de temps, je pense. Hein. Il est avec son pote Gérard et...
3: Ouais. Et Alphonse.
5: Alphonse.
3: Arrête.
5: Tu verras qu'Alphonse y reviendra.
3: Personne n'appelle son fils Alphonse.
4: Bernard, ouais, je suis d'accord. Bernard, Jean-Pierre,
5: Gérard,
3: Thierry et Maurice. Pour l'instant, ils sont dans le bar et ils disent « C'est toujours pas notre tour !»
5: Non.
4: Puis c'est des noms que tu cries, c'est pas des noms du...
5: Jean-Pierre.
3: Ah non. Ils sont tous dans un bar, ils disent

0: Ça sent le neuf ici, hein.
1: Ouais, moi je suis encore revenu.
2: Moi j'ai jamais sorti.
3: Ouais, mais on est tous puissants, on est jamais sortis.
4: Ouais, ouais, c'est vrai. Oui, c'est vrai. C'est
5: ça, hein. 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
4: Vous restez avec nous, la Saint-Achille, un sondage sur les Français le porno. Tout ça dans un instant.
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0: Eh bien si, décret du 3 octobre 2011, circulaire interministérielle relative aux cantines, exception tolérée, le jour des frites. Ça serait, tu as le droit uniquement quand il y a des frites. Vitor, qui réalise cette émission, il est interdit de ronfler entre 23h et 7h si la cloison mitoyenne est inférieure à 12 cm d'épaisseur.
1: C'est pas possible.
0: Non, c'est effectivement interdit. C'est effectivement, ça n'existe pas. Stouff, envoyer un message vocal de plus de 4 minutes est assimilé à un discours politique et doit être déclaré en préfecture.
2: J'aurais tendance à te dire oui, mais non.
0: Effectivement. Pietro,
3: oui.
0: Je continue. Les moustiques sont officiellement interdits à Briolet, dans le Maine-et-Loire.
1: Je suis sûr qu'il y a un maire qui a été saoulé et qui l'a fait passer cette loi.
0: Oui, arrêté municipal du 21 juillet 2018.
1: C'est ça.
0: Voilà, Pietre, le soleil.
2: Corentin.
1: Ouais.
0: Le soleil a obligation légale de briller le dimanche à Châlons.
4: Vrai ? Pareil, la même chose qu'avant.
0: C'est un arrêté municipal qui a été fait aussi.
1: C'est drôle.
0: Il est obligatoire, Stouff, de prévenir son médecin traitant 72 heures à l'avance avant d'attraper un rhume.
2: Bah, faux.
0: Évidemment. Corentin, il est interdit de raconter un match de foot à quelqu'un qui ne l'a pas demandé, sous peine de contravention pour narration sportive non sollicitée.
4: C'est vrai, c'est toi qui l'as inventé.
1: Oui, c'est pas qu'il l'a déposé.
0: Ouais, parce que ça me saoule, tout simplement.
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0: 10h26, c'est Kylie Minogue. Dans un instant, le sondage ou la Saint-Achille, on verra ce qu'on va faire. On verra. 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

0: matins, nous sommes là entre 7h et 11h. Nous sommes la seule émission de radio qui vous accompagne jusqu'à 11h pour vous réveiller. On vous ramène le soir à partir de 15h30 avec quasiment la même équipe, quasiment les mêmes, entre 15h30 et 18h sur Europe 2. 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
1: C'est la Saint-Achille aujourd'hui, alors que c'est une journée de beau temps. Alors il fait plus frais que d'habitude, à part le sud de la France, vous allez être bien dans le sud. Hein. Vous allez avoir 26 degrés du côté de Sainte-Maxime.
2: Ah, c'est le matin que ça caille en fait.
1: Saint-Trope, ouais. Du côté de Cannes, 26 degrés à Nice, 22 degrés du côté de Perpignan, avec un petit peu de nuages vers Perpignan. 20 degrés les Marseillais, vous allez avoir 17 du côté de la Biarritz, de toute la côte atlantique, 19 à Bordeaux, un peu plus frais. Il fera, non, un peu plus chaud, pardon, 16 degrés du côté de Nantes, 15 pour la Bretagne, je vous mets un petit 14 quand je remonte vers le Touquet. Ça, c'est moins chaud.
2: C'est pas foufou, ça.
1: Ah non, là-dessus, vous rajoutez un petit vent et la sensation, elle n'est pas démente. 15 degrés pour Paris, région parisienne, pas fou non plus, pourtant il y a un petit peu de soleil. Ouais. 15 degrés pour le centre de la France, 14 pour l'Est, 12 pour la Picardie, Reims, Champagne-Ardenne et du soleil quasiment aujourd'hui pour tout le monde.
2: Allez, bon. C'est beau. C'est les seins de glace, ça. C'est froid.
1: Ce week-end, pas la fête non plus.
2: Non.
1: Je crois que
2: ça s'améliore, tu m'as dit.
1: Ouais, j'ai dit ça, mais j'ai pas bien regardé. J'étais pas bien habillé, t'es 5h15.
2: Il est tôt encore.
1: J'étais en train de mettre du K2R sur mes fringues. Donc
3: la semaine prochaine, soleil et grosse chaleur, je crois.
1: Attends, je regarde.
2: Mais comment tu sais ça, toi? T'es météorologue?
3: Parce que je le sens.
2: Ouais. C'est mes rhumatismes.
4: Ah, mais moi, je le vois, ma bagnole, quand les freins ils quizent, c'est qu'il va pleuvoir.
1: C'est dit, Jean. Je te jure, ça va pas être un beau week-end.
4: Mon grand-père, il dit ça.
1: Quoi?
4: Oh, j'ai les freins qui quizent, il va pleuvoir.
1: Tiens, bah ton grand-père, comment il s'appelle?
4: Claude.
1: C'est pas Achille?
4: Eh non,
1: on embrasse tous les Achilles qui nous écoutent. Vous avez peut-être un tonton, un cousin, un enfant que vous avez appelé Achille. Achille, c'était un martyr romain. On l'a dit hier, hein, les saints, souvent, ils n'ont pas eu une fin heureuse. C'est assez rare qu'ils aient gagné les 6 bons numéros au loto en disant ils ne se sont pas fait un euro million, ils n'ont pas fini dans un yacht en disant oh là là, quelle belle fin. Généralement, les saints, ils ont. Alors lui, Achille, martyr romain, 3e siècle. Probablement il décapité.
2: Il était connu, Achille, non? Ça me parle.
3: Ah, il y en a trois, c'est beaucoup.
1: Oui, ça n'a rien à voir. Persécution antichrétienne. Voilà, par l'empereur Dioclétien. Je vous le dis en même temps, tant qu'on est dans un peu de culture, c'est pris. Voilà, il aurait été atterré à Rome, sa tête d'un côté, le corps de l'autre. Voilà.
4: Ah ouais.
1: Probablement décapité, ça nous fait une fin.
2: Ouais. Puis en plus, avec la tête au niveau des pieds, c'est ça. Du coup, ça pue.
1: Attention, chérie, ça va couper.
2: Ouais, c'est ça. Ouais.
1: Non, c'est pas une bonne fin. Les chrétiens, tu sens que souvent, ils ont eu. C'est pour ça qu'ils sont devenus. On les a gardés en mémoire, ils n'ont pas eu une fin. Nickel. Appelez-moi des Achilles en France. Je vais souhaiter bonne fête. Je pense qu'il va falloir que je pète. Je pète. Je parle très fort.
4: Ah, vas-y, si tu veux.
5: Ah, mais Achille, à mon avis.
4: Achille.
5: On est sur du 4.

0: C'est bon, mon cerveau.
1: Allô ?
2: Allô ?
1: Achille ?
2: C'est qui ?
1: Bonjour Achille, c'est pour bonne fête Achille.
2: Hein ?
1: Oula, c'est Achille ?
0: C'est madame.
2: Achille, pourquoi ?
1: Bah, pour souhaiter bonne fête.
2: Ah !
1: Ah oui !
2: Ah ouais ?
1: Bah ouais !
2: Merci.
1: Bah, c'est Achille là, non ?
2: Merci.
1: C'est Achille ?
2: Ouais.
1: Ah, bah comment ça va Achille ?
2: Ouais.
1: Ça va bien ?
2: Ouais.
1: Bonne, bah c'était pour souhaiter bonne fête.
2: Ouais, merci.
1: C'est important.

0: Achille.
1: Bah, écoute, c'était peut-être un monsieur hein, qui avait une voix un peu plus.
2: Bon, allez, fais-moi un autre Achille.
0: Ou une autre Achille. Ah, mais il y a des femmes qui s'appellent Achille.
2: Là, c'était une dame, les enfants.
0: Bah, j'ai pas l'impression.
3: Ah oui, moi j'avais l'impression que c'était une dame.
0: Bah oui, mais bon. J'ai dit bonne fête, il a dit merci.
4: Ah ah ouais.
0: Quand t'as pas eu une femme pour la Saint-Roger.
2: Vous avez eu une belle conversation avec monsieur dame là. Oui.
0: En même temps, que voulais-tu qu'on se dise de plus
3: bonne fête.
0: Allez, on va appeler d'autres Achilles. On va voir si on a d'autres belles conversations avec les Achilles. Allez, hop, on enchaîne. Tu m'en fais un autre, s'il te plaît.
2: On aurait dû rester sur une victoire.
1: Ouais.
0: Une victoire? T'as appelé ça une victoire, toi, avant? J'appelle ça un monologue, moi.
5: Une défaite encourageante.
2: Et les autres, tu les auras
1: mais
2: pas.
1: Mais le problème, c'est que s'ils arrivent au téléphone.
0: Ouais. Enfin.
2: C'était inespéré. Enfin, elle devait passer à côté de son téléphone. Elle était partie de la cuisine il y a deux jours.
0: Et tu vas voir.
2: Arrivée dans le salon, elle est passée à côté à ce moment-là.
0: C'était la caravane du Tour de France. Elle passait à côté du téléphone. Allô, Achille?
6: Allô?
0: Bonjour, Achille.
2: Ah, c'est bon.
6: Bonjour.
0: Bonjour, Achille. Comment allez-vous aujourd'hui?
6: Eh bien, ça va.
0: Eh ben, moi, c'est Coé, c'est la radio, c'est Europe 2 à l'appareil.
6: Qui c'est?
0: C'est Europe 2, c'est la radio, c'est Coé à l'appareil. D'accord. J'appelais pour souhaiter bonne fête.
6: D'accord.
0: C'est aujourd'hui.
6: Eh oui.
0: Ben alors, qu'est-ce qu'on va... On va boire un coup pour fêter ça, non? Hein? Oula.
6: J'entends mal mon
0: Je disais bonne fête.
2: Aïe.
0: Bonne fête. Bonne fête.
6: Le 27.
0: Non, pas le 27. Bonne fête, c'est la Saint-Achille aujourd'hui.
6: Oui, je sais.
0: Bah oui, alors. Et donc j'appelais pour souhaiter bonne fête.
6: Eh bien, c'est gentil, merci.
0: Et donc je disais, qu'est-ce qu'on boit pour fêter
6: merci
0: ça
6: bien.
0: D'accord, à chaque fois que je dis qu'est-ce qu'on boit, il passe à autre chose. Et j'ai fait une petite chanson, Achille. Allez attends, Achille.
5: Il a même pas attendu sa chance aussi.
0: Si, il est là, il est là.
1: Non, il est plus là,
0: il est plus là. Il est là, il est plus là, il est là, il est plus là. Rappelle-moi Achille, rappelle-moi.
1: Ou un autre Achille.
3: Achille dans la colle là.
0: Allez, on y va. Rappelle-le-moi. C'est pas le bon là.
2: Si, c'est bon.
5: Je sais pas.
2: Bon, pas c'était bon. Pas c'est celui-là.
5: Ah mince.
2: Non, c'est pas là celui-là. C'est celui-là.
0: Allô Achille.
7: Non, c'est pas Achille, non.
0: Bonne. Bah, c'était pour souhaiter bonne fête.
7: Ouais.
0: Ouf. Ah, c'est le cheval Achille. Peut-être. D'accord.
3: Ouais, il a dit merci.
1: Rappelle-le, lui, il a l'air vénère quand même, ouais. Non,
5: c'est lui. Je rappelle le premier.
0: Non, c'est lui que tu rappelles encore.
5: Non, c'est Emmett.
0: Ah oui.
1: Tu rappelles pas le vénère, là?
5: Bagarre. Il habite à Bagarre.
0: Il habite à Bagarre. On passe un bon moment.
3: Bonjour.
0: Bon, bah, j'ai regardé ma chanson. Hein. J'avoue, à chaque fois.
6: Allô
0: Achille. Achille.
6: Oui.
0: J'ai pas chanté. Allez. Aujourd'hui, Achille, c'est ta fête. Tu vas pouvoir boire une canette, Achille. Faut pas que tu finisses carpette. Bourré à en faire une galette, Achille. Bonne fête à toi, mon petit Achille. Bonne fête à toi, mon petit Achille. Achille. Bonne fête à toi, mon petit Achille.
6: Merci.
0: Fais-toi chatouiller le pistil.
6: Merci.
0: Eh ben, c'est pour moi, Achille. C'est pour moi.
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0: Bisous.

0: J'adore. Et il y a un moment, il faut bien que ça tourne. Déteste. 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On avait un sondage donc, qui expliquait que la France se classe aux 13e position du nombre d'acteurs porno en fonction du nombre d'habitants.
1: Ouais.
0: Numéro 1.
2: République tchèque.
0: République tchèque.
1: Et de loin.
0: Et alors là.
1: De très loin.
2: 80.

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4: 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On jouera tout à l'heure. David Guetta, c'est ce que vous allez entendre avant 11h du mat. Mais pour l'instant, j'ai le plaisir d'accueillir Johan qui est en ligne avec nous. Bonjour Johan, qui a mis son slip du mardi. Bonjour. Salut Johan.
5: C'est ça, exactement. Et les chaussettes qui vont avec.
4: Et les chaussettes du mardi. Est-ce que tu es du genre chaussettes avec des petits dessins dessus ou chaussettes sobres?
6: Unis.
5: Les deux, mais mes filles adorent quand je mets des chaussettes toutes décorées.
6: Je pense que les chaussettes, faut que ça déconne.
4: Ça, ouais,
6: c'est un truc, c'est insignifiant, une paire de chaussettes, donc autant que ça
5: t'habite. Bah oui, c'est rigolo. T'habites où? On les voit pas forcément, donc j'habite à Orval, à côté de Bourges.
4: Salut Johan, tu choisis qui pour jouer avec toi?
5: Et j'ai choisi Pietre.
4: Allez, Pietre, papier, stylo.
5: J'ai tout misé sur lui, hein. J'ai tout misé sur lui. Donc,
6: t'as ma taille, la chaussette est au part.
4: Allez, on a Céline qui est en ligne avec nous, qui a mis la culotte du mardi, ainsi que les chaussettes du mardi. Salut, ma petite Céline, ça va?
7: Bonjour, oui, ça va.
4: Bonjour. Bon, ça va très bien. On est dans la chaussette un petit peu rigolote. On est dans la chaussette tendance. Ouais. On est dans quoi?
7: Simple.
4: Moi, bah, vous les filles.
7: Ouais.
4: Moi, j'ai vu dans les fringues de ma chérie et de ma belle-fille, j'ai vu les chaussettes qui sont à la mode maintenant. Les chaussettes, tu sais, avec un peu de couleur, un peu brillante, un peu à paillettes.
8: Oui, avec des petits mots dessus. Oui.
4: C'est mignon. Oui, chez les filles.

0: C'est trop tard.
1: Quel âge tu as eu sans indiscrétion?
2: 38 ans.
1: Bon anniversaire,
0: ma petite Céline. Elle est née le même jour que Renaud.
1: Voilà.
3: Oui. Ah oui. Alors,
1: bravo, ma petite Céline. Il faut trouver aujourd'hui un sport, une race de chien.
0: Oh, c'est dur,
1: un
0: ça.
1: Alors, une ville moche.
0: Ah, ville moche. Oh,
4: ah, ville moche.
1: Un mot en verlan, un surnom pour votre chéri. Je ramasse mon stylo.
4: La race de chien, j'y connais rien, moi.
1: Ça y est, j'ai fait mon sport.
5: La lettre... Vous êtes prêts?
0: Ouais. Vas-y.
5: La lettre G.

0: Arrête, tu vas embrouiller.
1: Oh là là, c'est mauvais.
0: Bam,
1: c'est mauvais.
0: Allez, top.
1: Mauvais. Mauvais.
2: Ah là là là là.
0: Un sport.
2: Sport.
0: Golf, la ouais. gym.
2: Oui, bien.
1: En partout.
0: Ouais. Race de chien.
3: Ouais, j'y connais rien.
0: Golden Retriever.
3: Oh là là.
0: Eh oui, un point pour Coco. Villeboche.
3: Guingamp.
1: Oh.
3: Ça arrive que ça.
0: Gap.
2: Bah ouais.
0: Ah, Gap.
1: Apparemment, c'est très
3: le
1: beau,
3: centre,
1: Gap.
3: L'hypercentre est super bon.
4: Ah, les gars, il y avait Gouvieux.
3: Reste tranquille, toi.
0: Ah, moi, Gap, j'ai fait. Alors, c'est l'extérieur que j'ai fait alors. Parce que oui.
2: Bon, je vous mets un point
3: mais
2: de
3: vue. Le pied non, de non, coin Gingon, piéton c'est... de Gap est super mignon, comme beaucoup de villes en France.
2: Bah, Gap aussi, c'est sympa.
0: Ouais. Mot en verlan.

0: 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Caraïbes, Aquatic Park, 10 hôtels thématiques, séjour, 3 jours, 2 nuits pour 4, dont 2 enfants. Hey, hey, tu es contente?
1: Merci.
0: Bisous.
1: Je suis trop contente.
0: Bisous.
1: Trop
0: c'est
1: trop
0: notre
1: contente.
0: Bon anniversaire. Merci. À nous. Je t'embrasse, ma belle. Bisous,
2: tous
0: bisous.
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0: Voici Guetta. On embrasse aussi Johan. Johan s'est perdu. Je suis désolé, t'as misé sur Pietre.
3: Bah, allez, c'est à cause des chiens.
4: J'aurais pas dû miser sur lui.
0: Je suis désolé.
4: J'avais le bras.

0: qui a été suspendue de l'école après avoir dit à son enseignante qu'elle avait mauvaise haleine. Il lui a dit avec les termes suivants, ouvrez les guillemets, ta bouche sent le caca d'hippopotame.
1: C'est hyper précis, hein.
2: C'est pointu, hein.
0: Et je pense que cette phrase, alors, pour ce garçon, je lis l'article, hein, c'est une remarque spontanée et honnête, mais selon l'établissement, ce commentaire a été considéré comme un acte grave d'irrespect, entraînant une exclusion temporaire de la classe. Mais effectivement, l'article ne dit pas si c'est la prof qui a été exclue en disant « va te brosser les dents ».
1: Pour raison de forte odeur de caca d'hippopotame.
0: Voilà, c'est une belle phrase quand même. Ta bouche sent le caca d'hippopotame.
3: Ouais, peut-être que c'est vraiment pile cette odeur-là.
0: Ah ouais.
3: Peut-être pas le caca d'éléphant.
0: Et si cette dame avait effectivement une haleine de caca d'hippopotame? Je peux pas vérifier. Moi, le seul bruit d'hippopotame que j'ai vu une fois dans ma vie, c'est un hippopotame qui pétait et qui faisait.
2: C'est le record du monde de longueur de paix.
0: Et qui faisait des cercles avec sa queue.
3: C'est une dévotion. C'est ça. On dirait un rotophile.
0: T'as raison. On dirait les mecs de chez Parkside qui font. Tu me laissais le nouveau rotophile, vas-y. Les c'est pas mal. Hein.
2: Ouais, mais là non.
0: Franchement, il a un P. C'est un bruit de débroussailleuse.
3: Il dure une minute le truc.
0: Ouais, on l'a raccourci. On vous a mis les meilleurs moments.
2: Il perd 120 kilos en un pelle, l'animal. Il repart, il est tout sec. Ouais,
3: c'est ton, c'est ton modèle, toi.
0: Même lui, à la fin, il fait.
2: Ouais,
0: c'est quand même. Et malgré tout, je peux te dire que l'oiseau qui reste à l'arrière sur son dos,
4: il est. Il est décoiffé.
0: Il est fait qu'il a les plumes, il est comme ça, l'oiseau. Allez, bisous à tous. On revient cet après-midi, 15h30. Soyez heureux. Passez une belle journée. Belle journée, Mastouf.
5: Bisous,
0: Pietro. Bisous, Corentin. Bisous à vous tous qui nous avez suivis sur les réseaux ce matin. Salut, mon Vito. On aura les chiffres tout à l'heure, mais il paraît que ce matin, vous étiez déjà rien.
5: Il y avait du monde ce matin.
0: Rien que sur Twitch, vous étiez 30 000. C'est beau.
2: Ah ouais.
0: C'est beau. Bisous à vous tous. On vous aime fort. Bisous, mon petit Théo qui a fait la réalisation de la vidéo. Bravo.
2: Bon. Bon, Théo,
0: tu sais, un mec fait du bateau, tu sais. Il fait une course.
4: Tous les matins, quand il taille sa moustache, Théo. Là,
0: ah oui, les mecs sont devant la glace.
2: Ouais. Il marche pour plein de trucs, c'est vrai. Ouais.
0: Allez, bisous. Ciao, à tout à l'heure.
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0: Voilà.
6: Il revient demain, dès 7h, sur Europe 2.
0: On a fini classe.
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0: 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Écoutez bien, retenez bien. Pierre Demar avec Je pense à vous.
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0: Pierre Demar enchaîné à Teddy Swims, Mr. Know It All. Donc Pierre Demar, Teddy Swims et le troisième morceau Trinix avec Madan. Voilà le triple mix pop Europe 2. Ces trois titres à la suite dans n'importe quel ordre vous font gagner 10 000 euros. 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Donc on reste bien ensemble, c'est important. Ça peut tomber là dans les prochaines minutes. Hein. Déjà, je vois Trinix arriver sur Europe 2. Donc bon, dites-vous que tout est possible. Avant Trinix, je vous mets Coldplay et Charlotte Cardin sur le nouvel Europe 2. 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

Trinix sur Europe 2. Alors retenez bien ce morceau parce qu'il se pourrait que la prochaine fois que vous l'entendiez, il soit enchaîné à Pierre Demar et à Teddy Swims. Si c'est le cas, c'est le triple mix Pop Europe 2 et vous gagnez 10 000 euros par SMS en tapant Pop, P-O-P au 7-12-13. Ça va arriver à tout moment. On enchaîne avec Marine, Shakira et Sia sur le Nouvel Europe 2. 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

0: Europe 2 à 11h34, on s'est pas compté un bonus là, tu vois.
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0: Oh oui, la bonne idée. Voilà The Killers, un groupe qui aura clairement marqué les années 2000. Alors, premier album Hot Fuss. Et ce morceau qui raconte la jalousie obsessionnelle d'un homme persuadé d'être trompé. Alors, Brandon Flowers, le leader de groupe, avait expliqué que les paroles venaient d'une expérience personnelle très douloureuse. Ce qui a donné à la chanson un côté intense et sincère. The Killers, on écoute Mr. Brightside sur le nouvel Europe de Pop Radio.

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Allez, à pause déjeuner, on va la passer ensemble sur Europe 2. C'est Julien Fruité, bienvenue. Bon, je suis en train de vous jouer 30 minutes pop non-stop sur Europe 2. Le duo DC Théodora, Tones and I ou encore Miley Cyrus arrive après les infos sur le nouvel Europe 2 Pop.

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1: Bonjour à tous, le temps va continuer de s'améliorer cet après-midi sur une large majorité du pays. Les températures resteront assez fraîches pour la saison. Plus de détails météo à la fin de ce flash. La ministre de la Santé, Stéphanie Rist, va tenir une conférence de presse en fin d'après-midi en présence de plusieurs spécialistes. Et il y aura désormais 2 réunions interministérielles par jour à propos de la gestion de l'hantavirus en France. Le pays qui compte 22 cas contacts identifiés. Hier, le Premier ministre a indiqué que tous les cas contacts sans exception seraient désormais mis en quarantaine renforcée en milieu hospitalier. La guerre au Moyen-Orient, pour Donald Trump, le cessez-le-feu entre les États-Unis et l'Iran est sous assistance respiratoire. Ce matin, le Hezbollah libanais a promis de transformer la bataille en enfer pour Israël. Réaction après des frappes de l'État hébreu qui ont fait 6 morts et 7 blessés hier dans le sud Liban, malgré la trêve en vigueur depuis le 17 avril. Après la France, l'Union européenne se penche également sur l'accès aux réseaux sociaux pour les mineurs. Une proposition pourrait être présentée cet été, annonce ce matin de la présidente de l'UE, Ursula von der Leyen. Banger matrixé coté par les jeunes ou le tristement trop employé ces derniers temps narcomicide, ces mots nouveaux feront leur entrée dans le Petit Robert édition 2027, le célèbre dictionnaire qui fêtera ses 60 ans l'an prochain. Eux encore ont matrixé.

0: Europe 2, j'imagine que personne n'est contre une petite douceur là. Hein,
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0: On n'est jamais contre ça. Et Nathalie Imbruglia, ça fait tellement plaisir de vous la jouer. Vous l'aviez presque oublié, presque, hein, j'ai dit. Parce qu'évidemment, on ne peut pas la zapper, c'est impossible. Elle nous a tellement régalé. Bonus Pop Europe 2, Nathalie Imbruglia. On écoute Thorn sur le nouvel Europe 2. 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

0: Et ben voilà, une pause déjeuner comme vous les aimez sur Europe 2 avec 30 minutes pop non-stop qui arrive avec Alex Warren au programme, Rihanna juste derrière. Et ensuite, attention, attention parce que vous aurez Pierre Demar. Vous aurez aussi Teddy Swims dans la prochaine demi-heure sur Europe 2. Donc à votre place, là, je ferai vraiment très très attention au triple mix pop Europe 2 qui va vous faire gagner 10 000 euros à tout moment sur le Nouvel Europe 2.
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2 à 13h30, comme tous les jours à cette heure-ci, on se dit qu'on a mangé trop vite, ça va nous rester sur l'estomac. Bon, en revanche, ce qui passe bien, c'est la playlist Pop Europe 2, Angèle avec Justice, juste derrière Pink sur le nouvel Europe 2 Pop Radio. 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

0: Une petite sucrerie en fin de repas?
1: Ouais. Bon, on a ce qu'il faut, hein, sur Europe 2, pas de soucis. Hein.
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1: Alors ça, c'est que du sucre. Ça, c'est du miel. Oh ouais, que c'est bon ça. Oh là là. Jojo, on écoute Liv sur le nouvel Europe 2, Pop Radio.

0: à toutes celles et ceux qui trouvent que leur enfant est très intelligent, même peut-être même plus intelligent que vous, c'est bien, c'est cool. Après, bon, de là à dire qu'il est HPI, allez, on dose, hein. C'est peut-être vous aussi qui n'êtes pas très fut-fut. Je sais pas, je dis ça comme ça, j'en sais rien. Voilà, je vous ai préparé une jolie playlist Pop Europe 2. En tout cas, vous allez en profiter pendant 30 minutes pop non-stop avec Bébé Rexha pour commencer. Et les Maroon 5 sur le nouvel Europe 2, Pop Radio.
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Voilà le trio Temper City et ce morceau qui parle d'une relation toxique avec quelqu'un qui sait très bien que ça va mal finir mais qui reste quand même pris dans un cycle émotionnel. Temper City, on écoute Self Aware sur le Nouvel Europe 2, Pop Radio.

On se régale avec la playlist Pop Europe 2 pendant 30 minutes non-stop. Ah ouais. Avec 10 000 euros à gagner à tout moment, peut-être maintenant. 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Je vais vous donner le triple mix Pop Europe 2. Ah ouais. C'est trois morceaux enchaînés. Trinix, suivi de Pierre Demar et de Teddy Swims. Bah, du coup, ça commence comme ça. Aïe, voici Trinix avec Madan sur le Nouvel Rock.

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0: minable. 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
4: Salut, bonjour, comment allez-vous aujourd'hui? Vous êtes heureux, vous êtes bien, mais c'est pas comme si je vous

0: les bulldogs français.
1: Ah bah voilà.
2: Tu vois, t'es obligé de mettre de la crème dans tes plis ou pas pour pas que ça.
1: Mais t'es classe, toi. Mais qu'est-ce que t'es classe. Bonjour, tu sais parler aux femmes.
0: Bonjour à toute mon équipe, ma petite Stouff. Comment vas-tu depuis ce matin?
1: Ça va, toujours pareil.
0: C'est vrai.
1: Ça n'a pas changé depuis ce matin, tout va bien.
0: Je sais que là, j'ai deux enveloppes.
1: Oui. Oula.
0: Une avec 2 euros, une avec 200 euros.
1: Et pourquoi tu as ça?
0: Eh bien, je voulais mettre de côté, nous y jouerons tout à l'heure.
3: Ah, j'aime beaucoup ça.
0: Il n'y aura rien d'auditeur ou une auditrice qui partira ou avec 2 euros ou avec 200 euros.
1: Ok.
0: D'accord? Je ne sais pas ce qu'il y a dedans, je le mets ici. Ça, tu sais ce que c'est ça?
3: C'est combien ça?
0: C'est un illico qui banque illico.
3: À combien?
0: 20 000 euros pour un auditeur ou une auditrice. Je gratterai tout à l'heure et l'un ou l'une d'entre vous repartira peut-être avec 20. Avec 1 euro, 2 euros, 20 000 euros ou rien du tout. Pietro, comment il va?
2: Bah écoute, ça va, t'inquiète, puis ce matin,
0: c'est
2: pas
0: vrai.
2: De sieste, rien.
0: Vous avez,
1: bah non, de
0: vous avez vu comme on est incroyable. On finit à 11h, les gens se disent, mais qu'est-ce que vous faites? Eh ben on travaille.
1: Bah on travaille sur l'émission du lendemain, après resto.
0: On se fait des conneries qu'on tourne pour les réseaux sociaux, puis là on dit, et puis on le temps de faire clic-clic avec les yeux, blim, déjà 15h30.
2: Ouais. File un petit coup de main en bas.
0: Et on reprend. Comment ça, tu files un petit coup de main en bas?
1: En dessous.
0: Oui, parce qu'on bosse pour nos amis au CIDR FM, on leur file des petits coups de main, on produit une émission pour eux.
2: Et entre midi et deux, ouais, j'ai pris une pige, je fais l'ascenseur, l'accueil en bas de l'immeuble.
0: Moi je maquille Laurence Ferrari.
2: D'accord.
0: Je suis maquilleur de Laurence Ferrari. J'ai le temps, je peux encore caser deux, trois petits trucs.
2: Bah, il faut profiter.
0: Et je refais le pot de l'audit de Pascal Pro. C'est la Pascal Pro. C'est moi qui m'en occupe. Donc voilà, ça va toi, ça va?
2: Oui, ça va.
0: Ah, mon petit Corentin, comment va-t-il aujourd'hui?
4: Très bien.
0: Il est heureux.
4: Ouais, pleine forme.
0: Beaucoup de bons messages hier sur l'émission. Je lisais vos messages. Je ne peux pas tous les lire pendant l'émission. Mais il y a un message notamment qui m'a beaucoup amusé. C'est pour la peine. Pour la peine, on recommencera aujourd'hui. Il m'a dit. Alors, ce n'est pas celui-là. Il est là. Il est là. Bonjour. J'ai appris plein de choses avec votre questionnaire sur ce qu'est le plus lourd.
1: Ah oui.
0: Hier, on disait qu'est-ce qui est le plus lourd entre
4: 12 langues d'hippopotame. Non, voilà. 10 pénis d'hippopotame.
0: Ouais. Alors, il me dit, j'ai appris plein de trucs. Oui. Par contre, je me demande à quel moment je vais pouvoir les replacer dans une conversation.
2: C'est le problème.
0: C'est vrai, on n'avait pas pensé à ça. Bonjour, monsieur Tony qui produit cette émission.
5: Comment allez-vous?
0: Enfin, qui produit? Qui gère cette émission?
5: Je gère, ouais.
0: Tiens, produire, vous me parlerez
5: c'est
0: de.
5: Un grand mot, produire.
0: Avant 16h, vous me parlerez de vos dates. Si vous avez déjà fait des dates qui ne se sont pas très bien passées.
5: Oui.
0: Parce que je vous parlerai d'une nouvelle tendance sexuelle.
2: Ah.
0: Il y a hétérosexuel. Ouais. Il y a bisexuel.
2: Ouais, il y en a plein. J'ai l'impression
0: il y a homosexuel.
2: Toutes les semaines, il y en a une nouvelle.
0: Il y a pansexuel.
5: Que c'est
0: un truc de chasseur. C'est pour se croiser entre chasseurs.
5: Ah, d'accord.
0: T'es un pansexuel, c'est que t'aimes les chasseurs. Ou t'es un pan, ou tu veux draguer un pan.
5: Tu fais la roue.
0: Non, mais voilà, je vous parlerai d'un nouveau truc, d'une nouvelle catégorie.
2: D'accord.
0: Que je ne connaissais pas, qui vient de débarquer. Vous savez que les catégories LGBTIA,
2: QI+,
0: à chaque fois, il y en a en plus parce qu'il y a des nouvelles catégories. Il y a des gens qui ne se reconnaissent pas dans les précédentes. Alors c'est pour ça qu'à la fin, vous avez vu, même eux, ils ont craqué, ils ont mis plus.
2: Oui.
0: Ouais. Parce que tu sens que de le LGBT, les mecs, les premiers, tous ceux qui ont LGBTQI, queer, trans, etc. Il y a des nouveaux qui arrivent, ils disent il fallait être là en premier. Hein. Ouais. Nous, on est arrivé en premier, on a pris les lettres, et ben vous êtes dans le plus.
5: C'était ça comme ETC.
0: Voilà.
5: C'est comme du pli.
0: Comment?
5: C'est comme pi, tu t'arrêtes à la troisième.
0: Je suis d'accord. Ouais. Eh bien là, c'est pareil, je vous parlerai donc d'une nouvelle catégorie. Vous me direz si vous la connaissez, et puis on battra tout à l'heure qui peut battre l'équipe. Au blind test, nous aurons un auditeur ou une auditrice qui va jouer avec nous. C'est là où il y aura l'enveloppe à 2 euros ou l'enveloppe à 200 euros et elle pourra choisir quelqu'un de l'équipe.
5: Tout à fait.
0: Généralement, je vous conseille de prendre quelqu'un.

0: à 200 euros et elle pourra choisir quelqu'un de l'équipe.
1: Tout à fait.
0: Généralement, je vous conseille de prendre quelqu'un de nul. La semaine dernière, c'était Nat qui était là, c'était un bonheur. Elle comprend rien.
2: Mais les corons, c'était Queen. Alors,
0: En blind test, elle entend Pierre Bachelet, les corons. On avait quelqu'un qui lui disait Pierre Bachelet. Elle a quand même dit Quid.
1: Mais elle écoute jamais la radio.
0: Si, mais je pense qu'elle écoute son chéri. Et pas assez les musiques. Faisons un bisou à Virginie qui est en ligne avec nous. Bonjour ma petite Virginie, comment ça va?
3: Salut, ça va.
0: Ça va Virginie, elle est en forme aujourd'hui Virginie?
3: Toujours.
0: Elle va bien, comment qu'elle va la France aujourd'hui? Elle habite où Virginie?
3: Alors Virginie, elle habite du côté d'Aix-en-Provence et elle ne peut pas aller mieux parce que le ciel est bleu. Oui. Azur.
0: C'est très bien. Vous avez un temps de folie, mais je crois qu'il fait à peu près beau aujourd'hui dans toute la France, mais je crois que dans le sud, vous avez un temps de folie. Qu'est-ce que tu fais à Aix-en-Provence?
3: Conductrice poids lourd.
0: C'est une très belle ville, Aix-en-Provence.
4: Grâce.
5: J'ai jamais mis les pieds.
0: C'est
5: super beau.
0: C'est très très beau. C'est-à-dire que c'est une ville, en plus quand tu viens du Nord comme moi, t'es toujours étonné de voir qu'au mois de mars, les gens sont en terrasse des cafés.
1: Ouais.
0: Nous, au mois de mars, dans le Nord, tu mets quelqu'un en terrasse d'un café, d'abord, bon, les terrasses ne sont pas sorties, mais quand bien même il y a une terrasse que le gars aurait oublié de rentrer depuis le mois d'août, bon, les mecs ont 12 kawés, 40 anoraks, un bonnet, etc. À Aix-en-Provence, vous vivez différemment de nous.
5: Il paraît que c'est plus calme que Marseille.
1: Bah oui.
5: Et il paraît que les Aixois et les Marseillais peuvent pas trop.
1: Ah bon?
5: Quoi, ouais, je crois qu'ils se
1: Les Aixois, ils se la racontent de ouf.
5: Voilà, je voulais en venir.
1: Bah, les Marseillais. Non, mais c'est vrai, moi je suis Marseillais, je peux le dire. Les Aixois, ils se mélangent pas aux Marseillais, ils disent non, mais moi j'habite à Aix. C'est à côté de Marseille.
0: En même temps, Aix, c'est pas Marseille. C'est comme si tu disais, est-ce que Cassis, c'est Marseille?
1: Non, vraiment. T'as raison. Mais ce que je veux te dire, c'est que ça va, on est dans le sud, quoi.
0: Oui, mais bon, dans le Nord, on a Lille et on a Lens. Crois-moi que les deux.
5: C'est pareil, c'est pareil.
1: Ah bah oui,
5: c'est
3: pas non plus. On mélange pas les serviettes et les torchons. Ah
5: et je vous parle pas de Lyon et Saint-Etienne.
0: Bon, en tout cas, je te fais un gros bisou. Si tu voulais sortir à Aix-en-Provence, qu'est-ce qu'il y a de sympa à faire à Aix? Alors, les endroits.

0: déjà incroyable.
1: Et le son de guitare.
0: Il y a des termes. Hein, parce que du coup, il y avait à gagner le Pasino. On se demandait, tu te demandais pourquoi Coé, Aix-en-Provence. Ben parce que Aix-en-Provence est une ville thermale.
2: Ah ouais, je suis idiot, bien sûr, j'aurais dû y penser. Et j'y ai pas pensé.
0: Donc, c'est pour ça qu'on a un Pasino. Donc on a des termes. Ils sont géniaux, ils sont trop beaux. Et on y passe des temps.
2: Le resto où il faut aller manger. Le resto que t'aimes bien faire, toi.
0: Le resto qu'on adore faire, alors il est un petit peu plus loin dans la campagne.
3: C'est le
0: Testicrusti. Il est à Venelle. Non, jamais de la vie. À Venelle.

0: Il y a le magasin de aussi, non? Le magasin de pizza, tu vois lequel sert en morceaux?
1: Ouais, mais ils ont changé de nom.
2: Il y a la boutique de Madeleine de ouf.
0: Pizza Capri.
1: Les Madeleines Saint-Nicolas.
2: Ah là là, Saint-Nicolas. Ah ouais, elles sont superbes.
3: Pause.
4: Ouais.
3: On est en train de parler des bons restos. Vous m'avez parlé du bon glacier. Vous m'avez parlé du restaurant Madeleine. Et l'autre Ploucos. Le restaurant avec les parts de pizza là, qui les coupe en morceaux. Tu peux t'adapter. Regarde, on était en train de parler des endroits charmants. Mais tu veux des trucs de pizza, il y en a partout.
0: Dès que tu vas à Aix, tu goûtes Pizza Capri.
2: Non, je t'ai dit les Madeleines.
1: Oui, mais c'est plus Pizza Capri, ça s'appelle plus comme ça.
3: Voilà. Ça s'appelle Pizza Capri, c'est fini,
1: maintenant.
3: Je te fais un gros bisou, ma Virginie. Je t'embrasse fort.
1: Merci. Bisous.
3: Vous restez là dans un instant, une nouvelle tendance sexuelle qui débarque.
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3: Voici Nicis et Théodora, bonjour. Vous êtes heureux. Tiens, si on a le temps, on fera les trois infos qu'il fallait surtout.

0: demandez plus de Coé,
1: oui,
0: en voilà.
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1: Tous les jours entre 15h30 et 18h, nous sommes là. Je vous rappelle que dans un instant, demain, on aura un monde fou qui va nous écouter demain. Demain, départ en week-end. Oui. Demain, oui, ça va être dingue. Déjà là, je suis sûr que ça va commencer à bouger.
3: Bah, déjà là, ce soir, à mon avis.
4: Évidemment. Mais demain, c'est pas ferré. Les gens sont censés travailler.
1: Mercredi, les gens qui ont des enfants, ils ont récupéré les enfants. Là, ils les récupèrent dans une demi-heure et hop, sur le chemin du week-end.
5: Ah oui,
1: bien sûr, mon Pietro.
5: Tété demain et puis hop.
1: Il a raison, un peu de télétravail, tété, un rhume, une claque sur les fesses, perturbé, un mal au ventre et hop, on travaille pas. Je rappelle que dans un instant, nous jouerons, si vous voulez jouer et battre quelqu'un de l'équipe, il y aura une enveloppe de 2 euros ou 201 euros à gagner. Vous envoyez Coé, CAUET au 7-12-13. Nous écouterons quoi, monsieur Vito?
6: Pink.
1: Très bien. Et voici les 3 infos qu'il ne fallait surtout pas rater aujourd'hui. Ce matin, nous avons ouvert l'émission avec ça. Une étude a suggéré que les femmes étaient plus heureuses avec un couple, en couple, pardon, avec un homme moche. Puisqu'un homme qui se sent moins séduisant que sa compagne aurait tendance à compenser par davantage de gentillesse. Et donc, il s'investit plus dans la relation parce qu'il est moche.
3: Tu t'investis plus, toi?
1: Alors, d'abord, je m'investis. Et je comprends mieux pourquoi Nathalie m'a dit qu'elle était très, très heureuse depuis qu'elle avait si heureuse. C'est fou. Elle m'a dit, je n'ai jamais été aussi heureuse. Voilà. C'est-à-dire qu'elle n'a jamais été avec un mec aussi moche. Mais vous savez quoi? Mais j'assume. Mais vous savez quoi? La laideur, elle est supérieure à la beauté. Vous savez pourquoi? Parce qu'elle, au moins, elle reste.
6: Oui,
1: pensez à ça. Pensez à ça.
6: Elle s'empire même.
1: Non, tu peux pas t'empirer. Quand t'es laid, t'es laid. Tu peux t'arranger.
3: Excuse-moi,
1: bien sûr. Que quand t'es très beau, tu ne peux que te dégrader.
3: Tu t'es bonifié, toi, par exemple.
1: Merci. J'ai glow up.
3: Voilà.
1: Deuxième info, Malisha Patterson m'a beaucoup fait rire. Ce jeune Américain qui a été suspendu de l'école, il est allé voir son enseignante. Il lui a dit: madame, ta bouche sent le caca d'hippopotame. Et pour ça, il a été renvoyé temporairement de la classe.
5: Ça sent quoi, le caca d'hippopotame?

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0: savez, c'est le principe du LGQ.
1: Oh là, LGBT.
0: Alors, LGBTQ+, etc. L comme...
2: Attends, LG déjà, c'est des frigos.
0: Donc, non. Non, ni les télés.
2: Des télés.
0: Non, L comme...
3: Lesbienne.
0: Facile. G comme...
4: Gay.
0: Facile. B comme...
4: Bisexuel.
0: Facile. T comme...
4: Transsexuel.
0: Transgenre.
3: Ah, transgenre.
0: Voilà. Facile. Q comme...
2: Kangourou.
4: Queer.
0: Queer. Voilà. Ou parfois, alors, qui désigne des identités ou orientations qui ne rentrent pas dans les catégories traditionnelles. Alors, le Q peut vouloir aussi dire questioning. Personne en réflexion.
2: Ah, ah ouais.
0: Se questionnant sur son orientation.
3: Ah oui. Tu te cherches, quoi.
0: Quand tu te cherches, ouais. Eh ben, t'es dans la catégorie Q.
2: Ok, d'accord.
0: Mm. Alors, attention, I.
4: Intersexe.
0: Parce que des fois, il y a QIA+. Mm. I, c'est intersexe. Bravo, intersexe. Souffle. Ah, ce qui veut dire...
4: Bah, intersexe entre les sexes.
2: Ah bah oui,
3: bah, tu fais tout quoi.
2: T'es en croisement.
3: T'es les deux. T'es les deux.
4: Intersexe. T'es les deux, ouais.
0: A comme.
3: Ah, Antoine.
4: Ah, t'es asexuel.
0: Asexuel ou là, aro un... comme aromantique ou agenré.
3: Bah t'es rien quoi.
0: Je sais pas. Je vais demander là. Là, alors là, c'est dans la partie que je comprends le moins.
3: Poignée de
4: toi. C'est une personne qui est pas attirée sexuellement par rien en fait.
0: Je crois.
3: Ah oui,
0: je crois.
3: C'est terrible ça.
2: Asexué, oui, c'est ça en fait.
0: Asexué, eh bien,
2: c'est
0: que
3: même pas par une bagnole.
2: T'en fous.
4: Non, rien, rien. Il y a rien.
3: Alors, des gens qui adorent les bagnoles. Mécanophile, ça.
0: Voilà, ça, oui, c'est des gens, ça n'a rien à voir. Eh bien, je vous en profite, je vous en donne un nouveau. Obosexuel. Il vient de sortir celui-là.
4: Obo.
3: Obo.
0: H-O-B-O.

0: J'habite un petit village qui s'appelle Rumji, on est pas trop loin de Valenciennes.
1: C'est très bien, Rumji. J'ai deux enveloppes sous les yeux. J'en ai une à 2 oui. euros, j'en ai une à 200 euros, mais pour cela, il va falloir que tu battes la personne la plus nulle de l'équipe au blind test. Tu es bonne au blind test?
0: Je me défends pas mal, oui.
1: Alors, qui vas-tu choisir?
0: Eh bien, tout à l'heure, vous m'avez dit que je jouerais contre Stouff, donc je suis joueuse, je vais jouer contre elle.
1: Ah non.
2: Je suis pas sûr que ce soit
1: non,
2: la bonne idée.
1: Non. Alors moi,
0: non,
1: je te dis
0: non.
1: Alors moi, je te dis, prends pas Stouff si tu veux gagner. Non, elle est trop bonne. Je sais pas qui est la personne qui t'a raconté cette ineptie.
2: Si
1: mais
2: tu veux
1: surtout
2: perdre,
1: pas.
2: Ouais. Deuxième meilleur, c'est Pietre.
1: Moi, je veux que tu gagnes.
0: Eh bien, écoute, je vais jouer contre toi, Koué.

0: C'est perdu.
1: Ouais. C'est perdu.
2: Ouais.
0: Je garde mon enveloppe de 200 euros. Je te fais un gros bisou, Mélanie.
2: Demande-lui de choisir laquelle elle aurait choisi. Ça
0: Mélanie, t'aurais choisi la A ou la B?
1: Bah, la B, allez, soyons
0: joueuses. Waouh, 2 euros, pardon. 2 euros, on est d'accord. Allez, bisous, ma petite Mélanie, je t'embrasse fort. Restez avec nous, 16h, un point sur les news, un point sur la météo, on est de retour dans un instant. Qu'est-ce qu'ils nous feront dans un instant? Ah, la France qui ne bosse pas, prendra des nouvelles, peut-être 20 000 euros à gagner. Macron en Afrique, on reviendra là-dessus, t'es pas content?
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0: C'est l'après-midi, c'est Europe 2, les news et la météo. Jérémy Desiderati. Salut Jérémy.
5: Salut Coé, bonjour à tous. Après un début de semaine sous la grisaille, le soleil parvient à se faire une place aujourd'hui. Pas suffisant pour faire remonter les températures. Je reviens sur la météo d'ici la fin de ce flash. L'évolution d'abord de l'antivirus surveillé de très près par l'OMS. L'Organisation Mondiale de la Santé confirme aujourd'hui 2 cas supplémentaires portant à 9 le total de personnes malades dans le monde. En France, la ministre de la Santé Stéphanie Rist tiendra dans moins d'une heure une conférence de presse en présence de plusieurs spécialistes. 2 réunions de coordination interministérielle seront désormais organisées chaque jour, annonce le Premier ministre Sébastien Lecornu. L'enquête se poursuit après la mort de 3 personnes hier dans un incendie à Décines-Charpieu près de Lyon. Le procureur de la République a donné de nouveaux éléments. Aujourd'hui, un règlement de compte entre narcotrafiquants est privilégié alors qu'une enquête pour homicide en bande organisée est ouverte. Les 3 victimes sont inconnues de la justice. Dès hier soir, des renforts de police ont été déployés sur place. Justice et politique se croisent de nouveau aujourd'hui dans la capitale. La députée LFI Sophia Chikirou doit comparaître cet après-midi devant le tribunal correctionnel de Paris pour escroquerie. Elle est soupçonnée d'avoir tenté de faire virer 67 000 euros d'une société qu'elle ne dirigeait plus et de lui avoir également dérobé 2 chèques. La députée insoumise de Paris nie les faits et espère mettre fin à 8 ans de harcèlement judiciaire et médiatique. Mieux informée pour ne pas revivre de drames, c'est l'objectif.

0: Et on n'en parle plus. Le plus ou moins de l'équipe tout à l'heure, nous rejouerons. Je vous donnerai des trucs. Vous me direz si c'est plus ou si c'est moins. Me dire ces jeux-là. Et puis, c'est qui le patron tout à l'heure? Employés et patrons joueront ensemble. Ah. En fonction de qui gagne, il y aura un pari à respecter. Tout à l'heure, je crois que c'est du sextoy à domicile. C'est une petite entreprise de sextoy à
1: Mais
0: domicile.
1: Non.
0: De vibro d'occasion. Déjà servi, c'est le vide-tête du sextoy. Wow. Vous achèteriez, vous, des trucs d'occasion?
2: Ah non.
0: Ça dépend du prix. Alors, dans la France,
3: si vraiment c'est pas cher, bon.
4: S'il y a des piles encore.
0: Franchement, réfléchissez quand même. On vous aurait dit, parce que vous savez quoi? On vous aurait dit il y a 10 ans, il y aura des sites de petites annonces de fringues usagées. Vous les achèterez et vous les porterez. Vous auriez dit jamais de votre vie.
2: Ouais, mais ça marche pas avec les slips et les culottes.
5: Ah, c'est ça.
0: Les maillots de bain, si. Il y a des maillots de bain qui sont en vente sur Vinted.
5: Ah oui, c'est vrai.
0: Excusez-moi,
5: c'est
0: vrai. Voilà. Ouais. Tout, hein. Bisous, ma petite Julia, dans la France, qui ne bosse pas, donc qui se lève tard. Ça va, Julia?
6: Ça va, comment allez-vous?
0: Mais oui, Julia, raconte-nous alors, pourquoi tu. Qu'est-ce qu'il y a? Il n'y a pas de boulot? C'était quoi le dernier boulot?
2: Qu'est-ce que tu fais pas dans la vie?
6: Je ne fais plus la restauration.
0: Qu'est-ce qui s'est passé?
6: Oh mais les gens ils sont impossibles. Franchement c'est vraiment les gens ils sont antipathiques, ils sont pas sympas, ils sont pas polis, ils sont toujours pressés. Il y a très très rarement des gentils, mais sinon j'en pouvais plus quoi.
0: Bah parce que t'es pas tombé sur nous, on est très gentils. Nous.
4: Bah oui,
0: à chaque fois on dit bonjour. Moi j'ai de ma vie, j'ai toujours été très sympa avec les serveurs et les serveuses, y compris ceux qui ont un peu renversé de temps en temps un peu de café sur le pantalon et un peu de sauce, parce que c'est pas de leur faute, voilà, c'est tout. Donc tu gueules pendant deux secondes, tu t'es pas content, mais voilà, qu'est-ce que tu veux que je te dise? Il faut être gentil avec les serveurs et les serveuses. Qu'est-ce qu'il y a?
4: Ah, tu me fais rire. Au restaurant, tu me fais rire, toi.
0: Pourquoi?
4: Parce que la dernière fois, au resto d'à côté, t'avais demandé une petite salade avec tes tomates. Tu dis que t'es gentil avec les serveurs.
5: Mais
4: quand l'assiette arrive et qu'il manque un petit truc, tu.
5: Il y a la petite pique.
4: Il y avait des promos sur les tomates ou quoi? D'habitude, t'en as plus.
0: Je vanne, mais c'est toujours avec
7: les tomates. Il n'est pas méchant, mais il a toujours un truc à dire.
0: Attends, c'est quoi ces tomates?
3: Oh, on a faim là!
0: Je leur ai fait hier. Hier, je suis descendu, Julia, je suis descendu au resto en dessous et je dis alors, qu'est-ce qu'il y a à manger? Et la jeune fille, elle vient voir, elle fait ah, ça va pas vous plaire. Le plat du jour, c'est des côtes d'agneau. Je dis mais qu'est-ce qui va me faire chier avec ces côtes d'agneau? J'ai dit, il est resté bloqué dans les côtes d'agneau ou quoi? Sans des

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3: Par contre, le soir, ça sent pas la victoire.
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2: Restez avec nous dans un instant, vous écouterez Eric Pritz.
4: Oh, ce départ.
2: J'adore ce titre d'Eric Pritz. Vous savez qu'ils ont raison dans le jingle. On fait le matin, on fait l'après-midi, le soir, ça sent pas la victoire. Hier, j'étais chez moi à 18h30 avec ma petite victoire, hein, justement. J'étais à la maison, j'étais avec mon petit, j'avais mis mon petit jogging que j'ai taché. Donc finalement, j'ai voulu enlever les taches. Résultat, j'avais plus 6 taches, j'avais 25 grosses taches.
5: Ouais, bah oui.
2: Et à 20h, j'étais endormi.
5: Oh,
2: vraiment, c'est une catastrophe. Je suis...
6: Et tu t'es réveillé à quelle heure, par contre, du
2: Alors, 23h57, petit pipi. J'ai eu un peu de mal à m'endormir.
6: Ah,
5: dans le lit.
2: Non, mais non, je me lève, oui.
5: Il faut qu'on avance.
2: D'accord, donc toi tu lèves la main et que tu l'agites comme ça,
5: non,
2: c'est on avance.
5: J'ai fait 3 comme ça.
2: Ah, ouais, d'accord.
5: 3 clés.
2: Notre président.
5: Passe partout.
2: Notre président était en Afrique. Ah là là, on l'a vu, là, il a fait plein de trucs. Il était là, on l'a vu cuisiner des spécialités, vous l'avez vu.
6: Il a joué au foot.
5: Il paraît,
2: oui,
5: ouais.
2: Voilà, il était au sommet Africa Forward pour travailler ensemble et à un moment donné. Il a vu qu'il y avait des gens qui écoutaient pas. Il est monté sur scène, le président, là. Allez, attention.
7: Hey, excuse me, everybody.
2: Hey, everybody.
7: Hey, hey, hey,
2: hey, hey.
7: I'm sorry, guys. But it's important.

0: Paris.
1: Emeline, dans quelle ville de France pour le jeu de la pompe?
0: Alors pour le jeu de la pompe, je suis à côté d'Angers.
1: D'accord, très bien. Le temps, laisse-moi regarder. Il y a des nuages là, non?
2: Non, c'est clair.
0: Au soleil.
1: Ah, bah, autant pour moi. Bah, je serai pas un bon mec de météo. Dans un instant, tu vas mettre de l'essence. Combien veux-tu mettre? Est-ce que c'est du sans-plomb 80? Oh là, on est en train de fumer l'airbag. Là, je suis en train de vomir. Reste avec nous. Dans un instant, sans-plomb ou diesel. On verra bien. Oui, elle avance. Elle est en train de se mettre en position.
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1: Ah, je la vois, elle se prépare. Hop, elle est pile sur le truc de la station-service. 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
2: Je connais pas les lunettes.
3: Voilà. Alors, tu fais quoi dans la vie? Tu fais quoi à Angers?
4: Ah ben là, je suis aujourd'hui off. Je viens de faire mes courses et puis maintenant après je rentre.
3: Très bien, tu fais quoi comme boulot en théorie?
4: Assistante co.
3: Assistante commerciale?
4: Commerciale, oui.
3: Ah, assistante co, ouais, évidemment, bien sûr. Tu vas nous prendre du sans-plomb, du 98, du quoi?
4: Gasoil.
3: Gasoil, il est à

0: l'électricité.
1: Puis ensuite, elle va appuyer sur la petite gâchette. Et clac, on y va. Oui, c'est parmi à zéro.
0: Parce qu'il faut,
2: il faut aussi d'abord qu'elle mette sa carte.
0: Qu'elle sorte le pistolet.
3: Non, mais en fait, elle attend ton numéro que tu payes.
1: Ah. Allez, on tend bien le bras vers le compteur que je vois bien. Ça s'est parmi à zéro, hein.
2: Ah mais parce que, est-ce qu'elle a mis sa carte ?
1: T'as mis ta carte ?
3: Bah non, faut que tu mettes la tienne.
4: Elle a mise, elle a mise.
1: Ah voilà, ça y est, c'est parti. Attention, ne bouge plus, top, c'est parti, go. Oh là là, ça bouge beaucoup trop. Tu bouges beaucoup trop. Je vais vomir, tu sais.
4: Il y a du vent.
1: Ah là, il y a du vent.
2: C'est parti, c'est parti.
1: Allez, allez, 2 euros, c'est parti. 3, 4,
3: stabilisé.
1: 5. Ça y est, on y va. Ah, 2 euros, effectivement, 0,56, effectivement.
4: C'est abusé.
1: Oui, mais comme on a le virus là, qui est en train d'arriver, ouais, tout le monde va parler d'autre chose et pendant ce temps-là, ça arrivera à 3 euros.
4: L'air de rien.
1: Voilà. Et on dira, qu'est-ce que tu préfères ? 3 euros ou un peu de virus ? Bah, tu dirais, je préfère 3 euros. On est à 33 euros, 34, 35, 36, ça monte. 37, je rappelle, si vous venez d'arriver sur Europe 2, qu'elle doit s'arrêter pile à 50-0-0.
3: Vas-y, t'as encore de la marge là.
1: T'es à 43, oui, mais attends, elle y va doucement. 46, 47.
4: Ça sent la professionnelle.
1: 48, 50, 48, 77. Attention, attention. 48, 49, oula, 49, 20.
3: Ça va être chaud.
2: Non,
1: pourquoi
2: non,
1: ça va
2: non,
1: être chaud,
4: ça, ouais. Ça va être chaud.
3: Je mets ça pour me mettre
2: bon,
3: un peu
2: là,
3: de pression.
2: C'est bien parti là.
1: Emeline, concentre-toi. 49, 67, 49, 86.
3: 94, ah. Allez, en deux fois.
1: 96, c'est possible.
2: Ça
1: elle
2: passe,
1: peut y arriver.
3: Ouais.
1: Elle peut y arriver.
3: Non, elle va faire 99.
2: Oh ouais.

0: l'affaire, hein. Je peux vous dire, Emeline, c'est une professionnelle. 50 euros, c'est nous qui payons. Bravo, bravo, ma belle, profites-en. T'es en live sur Europe 2. Fais un bisou à la famille, à qui t'écoute. Vas-y, profites-en.
1: Allez, je fais un bisou à tout le monde. Et puis, du coup, merci beaucoup, c'est chouette.
0: Ah bah, c'était un amour. Merci. 50 euros, c'est pour nous. C'est nous qui payons ton plein d'essence.
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0: C'est Europe 2 que vous écoutez. Voici Taylor Swift. Bonjour. Taylor, quand tu veux, tu m'appelles. Je te ferai le plein aussi de ta voiture. Toi aussi, tu peux jouer Taylor.

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3: Madonna, est-ce que vous allez entendre dans un instant sur Europe 2 ça, quand vous avez une bonne sono dans la voiture, le son, il est très très bon.

0: peu de sous et un peu de temps aux agriculteurs et aux éleveurs qui nous écoutent. Alors on va faire un jeu tous ensemble. Je vais vous donner à chaque fois deux propositions de distance entre deux animaux. Il faudra me dire si c'est une plus longue distance ou une moins longue distance.
1: C'est-à-dire, j'ai pas compris.
0: Écoutez bien.
2: Par exemple,
0: allez voir. Stouf, qui est la plus intelligente de l'équipe. Si je demande à Pietre, on y est encore demain. La vache Salers se trouve dans le Cantal.
2: Oui.
0: Autour d'Aurillac.
2: Tout à fait.
0: Est-elle à plus ou moins de 1100 km du phoque gris?
2: Attends, oui, alors il y a plus.
0: Alors,
2: phoque,
0: ça veut dire que là, il faut vous dire où est le phoque. Où est le Cantal?
2: Bah non, mais moi, parce qu'il y a des. En France, on envoie des phoques dans le, en Bretagne et tout ça, il y en a. Donc, moins.
0: Eh ben oui, le phoque gris vient de Brest, donc 500 km entre Brest et le Cantal. Bravo, Stouff.
3: Bravo, what the fuck.
1: Il y a 500 km entre Brest et le Cantal.
2: Il n'y a pas 1100.
1: Mais il y a au moins 800.
4: Ouais, je pense que c'est.
0: À vol d'oiseau.
1: Mais Aurillac, c'est le centre sud de la France et Brest, c'est de l'autre côté.
0: Eh ben tu me prends Aurillac. Tu me prends Aurillac-Brest à vol d'oiseau, tu dois avoir 550.
1: À vol d'oiseau peut-être.
3: Ouais. Bah oui.
1: Mais sinon, là on parle de vache, on parle pas d'oiseau.
2: Ouais, sinon c'est
1: je vais pas te dire à vol de vache. À vol de phoque, ça fait combien?
2: Sinon c'est 786 km précis en voiture.
0: Bah
2: voilà,
0: bah tiens, je vais prendre le crétin de l'équipe pour la Pietre.
1: Oui.
0: Le lémurien, qui se trouve à Madagascar.
1: Ok.
0: Est-ce qu'il est à plus ou moins de 4000 km du poisson ogre?
2: Oula.
3: C'est ça, c'est où?
2: Ça vit où ça?
1: Poisson ogre?
0: Oui.
1: À mon avis, non, parce que ça doit être un poisson de l'océan Indien et de Madagascar. Et dans l'océan Indien, donc je dirais non, il est à moins.
2: Il est à plus.
0: Bah
2: non,
0: plus ou moins de 4000.
1: Madagascar, c'est l'océan Indien. Donc l'autre aussi, donc c'est à moins de 4000.
2: J'aurais pas mis là.
0: Plus. Le poisson ogre vit dans les Açores, au Portugal.
3: Eh oui.
0: Il y a donc 8700 km. Et j'ai vu la tête du poisson ogre. Je peux te dire que lui, il a une gueule, tu le mets même pas dans la bouillabaisse.
3: Ouais, tu peux pas le manger.
0: Parce que généralement, déjà, les poissons que tu mets dans la bouillabaisse, c'est ceux qui ont un peu une

0: est-ce que j'ai dit c'est un lynx. C'est un lynx.
1: Voilà. Il peut nager, il nage.
2: Je vais dire plus, moi.
0: Le lynx boréal.
2: T'as dit 2000, hein.
0: Ouais.
2: Ouais, je dis plus.
0: Le lynx boréal se trouve.
3: En Antarctique, Groenland.
0: À Gérardmer.
2: Ah bah
3: tu vois, c'est à côté.
2: Ah bah c'est à côté, merde.
0: Et il est donc à 530 km du cheval de Camargue.
2: Je connaissais pas.
0: Ah bah voilà, bah moi non plus. Bah vous avez appris des trucs.
1: Mais qu'est-ce qu'il fait là, le lynx?
0: Il est venu à Gérardmer, il y avait un festival du film fantastique, il est resté.
3: Il
0: fait du pédalo sur le lac, il aime bien. C'est qui le patron? On jouera dans un instant. Attention, on va parler de sextoy et de petites réunions à domicile.
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0: Bonjour, c'est Madonna. Quand j'essaie de rentrer dans mon juste au corps que je mettais à l'âge de 19 ans, j'écoute Coé l'après-midi sur Europe 2. Je trouve ça fandard. Oui, j'utilise l'expression fandard. J'aime bien. J'utilise également gigatop et top moumoute.

0: Oh là là là là. Alors, hey, ce cri, remets le début du jingle. Ce cri-là, au début, il était dingue. Quand tu regardais. C'était incroyable.
1: J'ai pris le son de l'époque. Hein.
0: Il est. Bah, oui, j'ai entendu.
2: Et comment il s'appelait?
0: Johnny Westmuller.
2: Ouais. Champion de natation.
0: Et il est mort fou dans un asile et il faisait Tarzan.
2: Ah bon?
0: Ah oui, il faisait Tarzan, il est mort.
2: Ça
0: il
2: devait
0: est mort.
2: Être bruyant pour son compagnon de cellule.
0: Il est mort pas bien du tout, Johnny Westmuller. Et en fait, vous avez, si vous regardez les vieux Tarzan, vous penserez à moi. Vous savez, à chaque fois, il plongeait et il se battait contre des machins et tout. Et bien, vous regarderez, vous verrez, c'est une piscine olympique. C'est un bassin de piscine où ils ont mis des fougères, des arbres et des machins.

0: ne veux pas venir bosser de lundi de suite. Okay. L'autre dira, ok, si tu gagnes, j'accepte le jeu. Et la patronne va certainement mettre, par exemple, un truc différent, d'accord ? Mmh. Et okay. Émilie acceptera ouais. si la patronne voilà. gagne. Par exemple,
1: je veux que tu essayes tout ce qu'on vend.
0: mais pas sur trois piles, sur le secteur. Émilie, si jamais tu gagnes aux questions dans un instant, qu'est-ce que tu veux ?
2: Je fais, pendant une minute, je me sers dans l'entrepôt.
0: Je demande à la patronne Margot. Margot, est-ce que tu acceptes?
2: J'accepte.
0: Margot, à l'inverse, génial. Si Margot, tu gagnes, qu'est-ce que tu veux?
3: Je veux qu'Émilie, pendant toute une journée, quand elle prépare ses commandes, elle soit déguisée en petite lapine.
0: Émilie,
4: Émilie, prenez des stagiaires ou quoi?
0: Émilie, est-ce que tu acceptes?
2: Oui, j'accepte.
0: Est-ce que tu t'engageras ensuite à ne pas contacter les prud'hommes et à dire oui?
1: Ah mais c'est perdu, Émilie, c'est dommage.
0: Restez avec nous.
2: Non mais il n'y a pas de souci. Très bien. Je fais même une vidéo.
0: Comment s'appelle l'entreprise?
2: Love City.
4: Attends, répète, tu peux.
0: Love, comment ça s'écrit?
5: Love City.
0: Love. Ah oui, parce que Love, je me disais
1: City, ça fait grue, c'est bétonneuse.
0: Surtout que ça se loue pas. Je vais prendre un rabbit, mais je vais vous le louer pendant 2 heures. Restez avec nous, on joue dans un instant.
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0: Restez là, la patronne et l'employé de Love City vont s'affronter dans un instant.
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0: Laurine, quelle est la seule radio qui t'offre un an de loyer?
7: Au rang de deux.
0: Mais oui.
7: Bravo.
0: Mais oui.
7: Oh, c'est pas vrai.
0: Un an de loyer.
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0: en plus du matin. Vous savez que je croise plein de gens qui me disent bah, enfin, mais comment vous faites le matin, l'après-midi? J'embrasse encore, je l'ai fait la dernière fois, les chauffeurs de taxi de Toulon que j'ai croisés à Toulon, à la gare, voilà, qui m'ont dit on vous écoute le matin et l'après-midi, merci d'être là. J'ai l'impression qu'on écoute une bande de copains. Bah, merci à vous, bisous à tous les professionnels de la route, les chauffeurs de taxi, on disait les VTC, vous qui bossez sur le, dans les camions, les grues. Les transports,
1: les moissonneuses batteuses. Ah non, mais c'est plus le.
0: Pas encore.
1: C'est fini là. Ah non, c'est trop tôt.
0: Non, c'est trop tôt. C'est au mois d'août. Ah, oui. Fin juillet, mois d'août, ça dépendra de la saison. Mais les tracteurs, oui. Ceux qui bossent, ceux qui travaillent avec les animaux. Bisous à vous.

0: chez Margot. Margot, question. Quel produit est généralement acheté en complément d'un sextoy ? Une bouteille d'huile d'olive Puget.
1: L'huile d'olive Puget.
2: Ah oui.
1: C'est à froid.
0: Du lubrifiant ou un kit BDSM ?
3: Du lubrifiant.
0: Oui. Question toujours pour Margot. Quel réseau social influence la vente de sextoy aujourd'hui ? TikTok, Facebook ou Waze, au troisième vibromasseur, tournez à droite.
3: Alors là, c'est très... Alors, entre Facebook et TikTok, c'est très tendu.
1: Ah mais je crois que tu n'avais pas le droit de montrer des trucs sur...
0: Alors je crois que tu ne montres pas, mais comme maintenant ils sont de couleur et que c'est des conseils de femmes aux femmes, je crois que tu peux raconter.
3: D'accord. Ouais. Alors il y a TikTok, un TikTok qui est gros, mais Facebook est aussi un gros truc dans notre secteur.
0: Alors moi j'avais TikTok, mais je vais le valider parce que tu t'y connais un peu plus que moi. Moi j'avais TikTok principalement, mais je crois que de toute façon aujourd'hui.
1: Mais je crois que TikTok là-dessus, c'est chinois, ils doivent pas être au taquet hein, sur
0: si,
1: le genre
0: si,
1: de
0: si,
1: truc.
0: Si, j'avais TikTok si, encore.
3: Ouais.
0: Ah
3: ouais.
0: Ah oui, bah, c'est eux qui les fabriquent, heureusement qu'ils les vendent.
1: Oui, c'est vrai.
0: En même temps.
1: Oui.
3: Non, mais ouais, les sextoys, c'est très très compliqué. Sur TikTok, on se fait souvent bannir en fait.
0: Les sextoys en plus, ils sont vendus, ils sont fabriqués en Chine.
1: Mais t'as vu ce qu'elle a dit ? Sur TikTok, tu te fais très souvent bannir.
0: C'est made in China, les sextoys, on est d'accord ?
3: Ouais, bah, on a aussi de l'européen. T'as aussi de l'allemand, y en a qui sont fabriqués en Espagne.
0: Un vibromasseur en bois fait par les sabotiers de Pouilly-sur-Argent, si tu veux, avec les petites échardes, moi j'y vais pas. Dernière question. Celui qui est le plus proche du chiffre gagne. En moyenne, combien de sextoys sont vendus chaque année en France ?
1: Ouf !
0: Émilie,
1: en tant que grossiste, tu devrais le savoir.
4: Je dis en gros,
0: 1500. Tu l'as mis en route, là ? Pardon ? Oui, Émilie, pardon.
4: 1500.
5: Ben non, c'est pas possible.
0: En là, France, en 1500 France. Sextoys ? Ok, d'accord. Margot ?
3: Un million.

0: comme dans le menteur-menteur, vaut peut-être mieux le manger maintenant.
1: Ouais.
2: C'est vrai ?
0: Ouais.
2: C'est pas faux. Puisque je vous explique, ouais, nous allons jouer pour vous offrir combien dans le menteur-menteur ?
1: 150 euros.
2: J'accueille quelqu'un qui n'est pas du tout en ligne, mais qui va y arriver dans deux minutes. Puisque j'ai une statistique intéressante sur les œufs. Chaque habitant français, vous savez qu'on a vu qu'on vendait en France donc 3 500 000 sextoys.
3: Oui.
2: Vous savez combien on en consomme par habitant en France par an ?
1: Par an, d'œufs.
2: Stouff, qui est la spécialiste de la prot dans cette équipe. Je suis allé aux toilettes, je peux vous dire qu'elle mange protéines.
3: Ah non, mais je dois manger déjà dans la semaine, je dois manger au moins minimum 5.
2: Bon, alors fais-moi une petite conversion. D'après toi, une personne normale en mange combien par an ?
4: 5 fois 4, 20 fois 200. T'es à 200. Ouais, 200.
3: Plus même.
2: Moyenne 220 œufs par an.
4: C'est ça.
1: Ah ouais.
2: Ce qui fait 15 milliards d'œufs consommés en France par an. Ce qui veut donc dire qu'on n'a pas assez de poulaillers parce qu'on les fait venir notamment d'Ukraine. Mmh. Et sauf qu'on est en train de dire je veux des poulaillers français élevés en plein air et que dès qu'on veut installer un poulailler en France, personne ne veut.
1: Oui.
2: Donc on continuera pendant longtemps, je peux vous dire, d'en acheter en Ukraine parce que personne ne veut les installer en France. Pour être en bonne santé, est-ce que vous savez combien il faudrait manger d'œufs par semaine ? Minimum.
4: 10.
2: Entre 5 et 6.
3: Voilà.
1: Ah, à 10, oui, ça.
2: Voilà. Et si vous avez beaucoup de cholestérol, il ne faudrait pas dépasser les 3 ou 4 par semaine. Pour les gens qui en ont beaucoup. Mm-hmm. C'est quoi votre manière préférée de manger les œufs, ma petite Stouff ?
3: Ah, brouillé. Les œufs brouillés, j'adore.
4: Mollet.
3: Moi aussi.
2: Tu peux manger avec la bouche, parce qu'avec le mollet, c'est pas possible.
4: C'est comme on dit, ce que j'aime bien, là, ce que tu fais tourner. Par contre, c'est un enfer à faire, ça.
2: Corentin.
1: Brouillé.
2: Brouillé,
1: ouais.
2: Très bien.
1: À la coque.
2: Alors ça j'aime pas du tout
3: si,
2: à la coque.
3: Moi
1: j'adore avec les mouillettes de pâques.
2: Tu te fais chier à enlever le bord, tu l'enlèves, il y a tout qui casse en même temps, tu te fais tes mouillettes.
0: C'est tellement meilleur.
3: Ça me rappelle mon enfance.
0: La coque ou le mollet, ouais, moi aussi.

0: N'est pas de wasabi, ni de sauce piquante sur mon œuf.
1: Je sens le fake là-bas, là.
0: Pietre, pousse des cris, mais est-ce du fake?
2: C'est la mayo.
0: Vito.
1: Je n'ai pas de wasabi et de sauce piquante sur mon œuf.
0: Corentin.
2: On prend que l'œuf, parce qu'il y a des bouts de salade.
0: Tout.
1: J'avoue qu'il y avait beaucoup de mayo, quand même. Hein.
3: J'ai peur.
2: Je n'ai pas de sauce piquante ni de wasabi dans mon œuf.
0: Mélanie.
4: Oula.
3: 150 euros.
0: Ah, j'ai dit 200 depuis tout à l'heure.
3: J'ai dit 200, c'est pour ça que je récupère.
0: C'est 150.
3: C'est 150.
0: Dépêche-toi parce qu'on vient de perdre 50 euros.
3: Ouais.
0: Si tu attends encore 20 secondes, connaissant la maison, t'es pas à l'abri de 4 couleurs, passe par là, tu passes à 120 euros.
4: Oulala. Quoi, Koé?
5: T'es sûr?
4: Pas sûr du tout.
0: Il y en a un qui a crié. Il y en a qu'un seul qui a fait un petit cri.
4: Ah, j'ai pas entendu le cri.
0: Allez, on y va. Alors qui?
4: J'avoue, là, j'ai pas bien entendu.
0: Est-ce que c'était moi qui ai bien menti?
6: Non, c'était moi.
0: Ah, parce que moi, il était très bon. Moi, il était très très bon.
6: En fait, moi, j'ai eu la mayonnaise d'abord, je me suis dit, ça va. Après, vous avez mélangé le wasabi avec la sauce qui pique.
5: Mais pourquoi vous avez mis les deux?
3: Parce que j'ai trouvé ça meilleur.
0: Bisous, on t'embrasse fort. Bisous, ma belle, tu rejoueras avec nous.
4: Il y a pas de soucis.
0: C'est un amour, bisous.
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0: Vous restez là? Dans un instant, c'est quasiment 1000 boules qui sont à gagner avec le jeu des 1000 boules.

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4: On va jouer au jeu des mille boules. Moi, j'étais en train de faire un petit peu d'autorité avec nos stagiaires, là.
5: Non.
4: J'ai pris en stage ma belle-fille, je peux vous dire que...
5: Mais quoi?
4: Hein, j'étais là, je dis, qu'est-ce que tu fais? Tu fais rien, tu
5: glandes. Elle a fait plein de choses, tu rigoles ou quoi?
6: Bah, elle te regarde.
5: Non, en plus, elle te fait ça gratuitement.
4: On a
5: fait,
4: stagiaire.
5: Bah oui, mais bon, elle a fait du taf quand même,
4: quoi. On a fait des TikTok très drôles. Ouais. C'est elle qui les fait, mais prends pas la confiance pour autant.
5: Ouais. Comment? Viens, Victor.
4: Qu'est-ce que t'as dit?
7: Fais très attention parce que j'appelle maman, tu vas te faire tout petit.
6: Non, t'as pas dit ça. T'as dit fais attention.
8: Bon, tu veux combien?
7: Tu
8: veux
7: combien?
6: T'habites avec lui?
4: Fais bien gaffe. Et ton stage, fais attention. Si ta mère est pas là, là ici, il y a pas de, il y a
7: en
4: pas
7: de beau. T'as un message, elle te dit, je vais te défoncer.
4: Il y a pas de beau papa belle fille. Là, tu n'es qu'une stagiaire patron. Là.
5: Tu vois qui porte la culotte à la maison?
4: Fais bien. De beau papa belle fille. Là, tu n'es qu'une stagiaire patron. Là.
5: Tu vois qui porte la culotte à la maison?
4: Fais bien gaffe.
7: Peur de maman.
6: Bien, on appelle.
5: C'est vrai?
8: Si.
7: Alors.
4: C'est que même quand elle dort,
7: elle a le malheur de me dire, Vic, range tes chaussures, maman lui lance un regard en mode, qu'est-ce qu'il y a? N'importe quoi, elle fait ce qu'elle veut.
4: C'est quoi? Elle fait.
6: C'est horrible.
4: Il y a une boîte
8: ça,
4: à chaussures.
8: C'est pas bien, par contre.
4: Ces chaussures, c'est le bordel, ça traîne partout. C'est là, c'est machin.
7: C'est hyper culotté. Tu laisses tout traîner, tes chaussures et tout.
4: Non, oui, peut-être, d'accord. Mais.
8: Mais c'est le chef de famille.
4: C'est moi qui suis le chef de famille. Moi qui fais bouillir la marmite.
5: Mais c'est pas toi qui commande, apparemment.
6: Mais justement, quand elle te demande de l'argent, tu lui dis non, range tes chaussures d'abord et après je te mets l'argent.
4: Bonne idée, ça.
7: Est-ce que je t'ai déjà demandé de l'argent?
4: En même temps, elle ne demande pas d'argent.
6: Voilà. Ben non, elle demande à sa mère qui te demande à toi.
4: Non. Alors, honnêtement, soyons honnêtes, rapport beau papa belle fille, elle demande vraiment pas, elle demande pas d'argent.
6: Elle ne demande pas d'argent.
4: C'est moi qui lui en laisse. Non, c'est moi qui.
5: J'ai l'impression que maintenant d'ailleurs, il ne demande plus d'argent.
4: On est d'accord que souvent je lui dis qu'est-ce que tu veux, tiens, je te laisse des sous, machin. Elle demande pas.
7: Oui, mais souvent, ma maman, elle me dit est-ce que tu as besoin de sous et tout. Je dis non, j'en ai encore.
4: Et ben, elle dit sa mère lui dit est-ce que tu as besoin de sous. Moi derrière,
7: non, mais
8: non, pas besoin.
7: Non, mais vraiment, j'ai travaillé. Du coup, j'en ai encore.
4: Voilà.
8: Le deal,
5: c'est blindé, quoi.
7: Non, mais ça va.
4: Qu'est-ce qu'il y a?
8: Le deal au touquet, ça marche bien.
6: Elle te fait des jolis cadeaux?
4: Oui, mais en plus, oui, elle me fait des beaux cadeaux. J'ai eu un joli.
8: Donc, attends, il y a un truc, c'est chelou. Elle vend de la drogue, là. C'est elle est autonome. Qu'elle te fait des cadeaux alors qu'elle travaille pas, elle est en stage gratuit. C'est
4: je veux dire, au Touquet, le trafic, il est saisonnier. Il y a une période pour la coquille Saint-Jacques. Donc, elle fait des deals, elle arrive, je fais des 2 kilos de pétanque. Il y a des deals, on est plus sur l'huître. Et il y a des deals, on est sur de la moule. Il y a un moment, on va attaquer la moule de Bouchot, c'est ta petite. Et là, c'est comme ça qu'elle se fait des sous. Mais on est dans la légalité.
5: Je pense qu'elle est économe, puisqu'elle me dit qu'elle a encore son argent de Noël. Non,
4: vraiment, elle fait très attention.
7: Non, mais après ça, maman, elle me donne de l'argent souvent quand même. Quand elle me demande et tout, je lui dis non. Elle me propose plus que.
6: Elle était pas au courant, je crois que.
4: Elle était pas au courant, ça.
7: Mais c'est avec ses sous. Hein.
6: On peut avoir le montant.
4: Allez, restez là. Non. Parle pas d'argent. Allez, non.

0: l'argent.
1: 50 balles et
2: non, prends sinon, les clés de la maison là. Et
3: sinon, je dis aux gens que
4: prends
3: tu.
4: La bagnole.
3: Que tu pues du pied gauche. Alors, nous avons Camille, nous avons Anthony, ce qui est vrai d'ailleurs. Nous mais avons Camille, Anthony et Amélie. Que du gauche. Si, tu pues du pied gauche.
1: Plaisanteur.
2: Elle pue du pied gauche, c'est ouf.
3: Elle pue du pied gauche.
1: C'est là qu'elle met les moules.
3: Si, que du gauche.
5: Et votre Saint-Jacques. J'ai fait sentir mon pied et il a dit tu pues du pied gauche.
3: Du gauche. Pas du droit.
2: C'est ça.
3: Je sais pas. Que du pied gauche, c'est un délire. Ah, Anthony, Camille, Amélie, vous allez jouer avec tout dans un instant. Vous allez jouer avec tout dans un instant. Le principe va être très très simple.

0: Dans un instant ou tout de suite.
1: N'importe quoi cette émission.
0: Anthony, tu fais quoi dans la vie?
2: Je suis réceptionnaire.
0: Salut mon copain, réceptionneur. C'est comme réceptionniste mais avec une faute?
2: C'est ça, ouais.
3: C'est une heure. C'est réceptionniste mais juste une heure.
0: T'imagines? Bonjour, je suis coiffiste.
3: C'est comme coiffeur mais bon, ça, ça je veux pas savoir.
0: Nous avons Camille. Chut. Ça va Camille?
4: Le taille and die.
5: Salut, ça va?
0: Camille, qu'est-ce que tu fais comme métier? Camille.
5: Je suis infirmière au bloc opératoire.
0: Très bien, ça. Dans quel hôpital?
5: Dans une clinique près de Caen.
0: On les embrasse, les infirmières au bloc opératoire. Bravo. C'est-à-dire que quand il y a une paire de clés qui a été oubliée, est-ce que ça t'est déjà arrivé de dire « dis donc » ou le docteur qui dit « dis donc, j'avais pas les clés de ma Porsche qui était là ». C'est jamais arrivé d'oublier un truc dedans. Il paraît que souvent vous oubliez des compresses. Ça, c'est fréquent.
6: Oui.
5: Ça ne devrait pas arriver parce que normalement, c'est compté à chaque intervention avant de refermer.
0: Voilà, je crois que c'est compté maintenant depuis qu'il y a eu des oublis. Mais ce n'est pas une blague, hein, ce que je raconte.
6: Ça arrive à une amie à moi.
0: Et nous avons Amélie qui est en ligne avec nous. Ça va, Amélie?
7: Ça va très bien.
0: Amélie, qu'est-ce que tu fais comme métier?
7: Je suis artisan d'art.
0: C'est-à-dire?
7: Je fabrique des rideaux en perles de buis, les rideaux qui empêchent les insectes de rentrer en Provence. Et je suis la dernière en France à le faire.
0: Alors ça,
3: est-ce que tu as eu le droit à ton reportage sur TF1 le midi?
7: Alors, on l'a dans la famille, parce que moi je suis la quatrième génération, on existe depuis 1909. Oui, on a eu déjà le reportage sur TF1 et moi j'ai eu celui de France 3.
0: T'es la dernière artisan en France à faire ça?
7: Oui.
0: Alors là, c'est dingue, tu te trouves où? Comment il y a un
7: Avignon.
0: Truc Avignon, il y a un truc Insta qui existe pour te trouver?

0: je suis perturbé. Excusez-moi, je suis perturbé. Alors, vous m'avez chacun donné un montant. Camille.
1: Oui.
0: Anthony.
2: Oui.
0: Amélie.
3: Oui.
0: L'un d'entre vous va partir, je vais devoir éteindre son flambeau. Oh non, je ne vais pas me faire avoir deux fois. Ah. C'est la plus élevée qui part. Je dis bien là parce que c'est Camille qui nous dit au revoir.
4: Oh.
0: Ah. Camille avait mis 247 euros et pourtant c'était intéressant.
5: Ah bah ouais, 200 ça gagne normalement 247
0: eh oui.
5: euros.
0: Eh bah oui, mais non. Au revoir Camille, bisous bisous.
4: Il y a de la pince là.
1: Bisous.
0: Il n'y a pas de la pince, il y a de la sécurité. Là, il y a des gens qui veulent se faire un petit peu de sous et qui se disent « je joue la sécurité ». Est-ce qu'Anthony a joué la sécurité? Est-ce qu'Amélie a joué la sécurité? Anthony, c'est très malin ce qu'il a fait. Combien t'as mis Anthony?
2: J'ai mis 180.
0: Eh ben bravo, sauf qu'Amélie avait mis 149.
5: Ah, ah,
0: oh, c'est Amélie qui repart avec bravo. 149 euros. Bravo ma petite Amélie.
3: Merci beaucoup.
0: Allez,
3: merci beaucoup.
0: Pour la peine, redonne-moi le nom du compte Insta. Hey,
3: Maison 1909.
5: Voilà. Maison.tmu.com.
0: Maison 1909.
6: C'est à Avignon.
0: À Avignon, c'est oui. des. Je ne savais c'est pas que ça joli. Existait ouais, pour faire des barrages naturels d'insectes, barrières. Pour faire des barrages, des barrières, barrage. Des barrages.
4: Ouais. Des barrages.
0: Des barrages.
3: Oui, mais maintenant, on fait aussi en équipe aussi les restaurants.
0: Eh ben,
3: les
0: c'est
3: derniers restaurants. Bah, c'est super bien aussi.
0: Je suis très content. Bravo. 149 euros, t'envoie le chèque à la maison. Gros bisous
3: merci
0: à toi.
3: Beaucoup.
0: Bisous, ma belle. Bisous, bisous, bisous.
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0: Qu'est-ce qu'on écoute? Ah, c'est Tatou. Je sais, c'est Tatou. Dans un instant, alors, où j'ai des questions cons, où j'ai ma grille des 100 balles et 1 mars, on verra.

0: 7h32, nous sommes aujourd'hui mardi, toute l'équipe est là jusqu'à 18h. Nous allons jouer dans un instant au jeu. On va faire une spéciale avec des questions. Vous allez me mettre plein d'auditeurs. Ma petite Mel, vas-y, mets-moi plein d'auditrices et plein d'auditeurs. Je vais faire tomber plein de cadeaux. Puisqu'aujourd'hui, il y aura une rafale très très simple. C'est simple, je vous donnerai les indices en 3 ou en 4 et vous devrez me trouver à des intrus cette fois-ci.
1: Ah.
0: D'accord ?
1: Ah, ok.
0: C'est facile.
1: D'accord.
0: Si par exemple, je vous dis salade,
2: ouais.
0: Carottes râpées, cheese nan.
2: Ah.
3: Ah oui, salade tomate-oignon, quoi.
0: Et voilà, si je vous dis salade tomate-oignon, par exemple...
1: Clé de voiture.
2: C'est l'oignon, parce que j'aime pas l'oignon.
4: Oignons.
0: Bon, on va faire plus simple. Il y aura, une fois que vous aurez gagné, il y aura la possibilité de choper une case dans la grille. 10 cases, dans une des cases, un chèque de 100 balles et un Mars.
1: Ok.
0: Il y aura aussi aujourd'hui un bon pour une baignade gratuite dans la Méditerranée, valable d'octobre à décembre 2026.
1: Ah ouais, c'est beau, super.
0: Il y aura un Tahiti douche parfum pizza, on vous l'envoie dès qu'il a été créé.
2: C'est cool.
0: Voilà. Une carte Panini. Panini steak sauce samouraï du kebab d'à côté de la radio.
1: Oh là là.
0: Un pédoncule, c'est-à-dire une personne, personne ne sait ce que c'est, mais le mot est marron.
1: Ouais, d'accord.
0: C'est vrai.
2: Il
0: y aura un lot de 3 balles de ping-pong orange, mais qui ont été écrasées.
3: Oh non.
0: Une paire de lunettes à rayon X qui te permet de voir les gens habillés comme des vraies lunettes. Un pot de confiture, les couilles du pape. Il y aura un superbe téléphone Nokia 3310 avec le jeu Snake compris. Et un forfait téléphone Itineris avec 2 heures d'appel et 50 SMS par mois.
1: Wow.
0: Autant vous dire que là-dessus, plus rien ne va.
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0: Daniel, Jasmine, Rosanne vont peut-être jouer avec nous et peut-être gagner 100 balles en mars.
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0: Oui, bonjour, Amélie.
7: Allô ?
0: Quelle est la seule radio ?

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0: Attention pouvez... Eva, il y a une case dans laquelle se cache un chèque de 100 balais en mars. Mais pour cela, je te donne une liste de noms. Il y a un intrus. T'es prête?
1: Oui.
0: On y va. Platon, Rousseau, Nietzsche, Jean-Marie Bigard, Aristote.
1: Jean-Marie Bigard.
2: Oh, oui, pourquoi tu dis ça, je vois.
0: Bigard n'est pas officiellement philosophe.
3: Oh, oh, mais ça va dire à lui,
4: c'est deux couilles.
0: Ah, là, merci, non. Jean-Marie. Vas-y, donne-moi une case. 3, 8, 10.
1: Le 8.
0: Le 8, magnifique. Une carte Panini. Du Panini Steak au Samouraï, du kebab d'à côté de la radio. Bravo. J'espère que ça te fait plaisir.
1: Allez. Ah oui, ça me fait plaisir.
0: Bisous Eva, on t'embrasse fort. Bisous, bisous ma belle. Bisous, merci. Bisous, t'es un amour. Nous jouons avec Maxime. Salut mon Maxime, ça va Maxime?
5: Ça va, merci. Vous.
0: Bien, bah, super Maxime, bienvenue dans l'émission mon ami. Tu nous écoutes souvent?
5: Oh bah tous les jours.
0: Alors je vais faire simple. Écoute bien, quel est l'intrus? Gucci, Louis Vuitton, Chanel, Prada, Babou.
5: Bon, on va dire Babou.
0: Babou, qui n'est pas une marque de luxe. Bonne réponse.
3: Bravo, bravo, bravo,
0: bonne réponse.
3: Bravo.
0: Tu me choisis une case. Allez, on y va.
5: La 9.
0: La 9. Aïe, qu'est-ce que c'est beau. Un bon pour une baignade gratuite dans la Méditerranée.
3: Ah, c'est pas mal, ça.
0: Valable d'octobre à décembre 2026. Ah, et oui. Ne laisse pas passer la date.
3: Ah oui.
0: Tu ne reporte pas. Hein. Je t'embrasse, Maxime. Bisous, mon grand.
5: Merci.
0: À bientôt. Roxane, ça va, Roxane?
6: Salut.
0: Salut,
6: oui,
0: Roxane.
6: Ça va,
0: t'habites, toi, Roxane, t'habites où?
6: Angers.
0: J'embrasse tous les angevins qui nous écoutent et les angevines. Tu nous écoutes souvent?
6: Oui. Question. Mais mon mari vous écoute tous les jours, mes parents, ils sont en boulangerie-pâtisserie.

0: l'éventail, le créneau sécurisé, le hamac, le serpent enroulé. Ah. Je vais t'aider. Une seule n'est pas une position du Kama Sutra.
1: Moi j'étais parti sur le bateau.
0: Les autres sont des positions du Kama Sutra.
2: Attends, répète-les qu'on les imagine.
0: Le nœud coulant.
3: Ouais.
0: Quoi, l'éventail.
3: Ouais.
0: Le créneau sécurisé. Le hamac. Le serpent enroulé.
2: Ah, le créneau,
3: j'hésite
2: quoi,
3: entre le hamac.
0: Allez.
3: Et le.
4: Moi je dirais hamac.
5: Elle n'influence pas.
0: Ah non.
4: Hamac. Oh, non, mais moi j'aurais dit hamac dès le début.
0: On dit hamac.
4: Et pour.
0: On bloque hamac.
4: Allez.
0: Est-ce que tu as déjà vu dans le Kama Sutra une position qui s'appelle le créneau sécurisé?
2: Il faut être froid.
0: Non mais.
3: Bah oui, moi.
2: Tu recules comme ça.
3: C'est quand tu cognes dans les bas de.
0: Le hamac, c'est une position. Le serpent enroulé aussi. L'éventail également. Le nœud coulant également. Et je n'en connais aucune. Le créneau sécurisé, évidemment, ça n'en est pas une. Tu rejoueras avec nous, Jasmine?
4: Oui, ça marche.
0: Demain, nous aurons 200 euros.
2: Et 1 mars.
0: Et 2 mars.
3: Ah oui.
0: Demain, nous jouerons pour 200 euros et 2 mars. Restez avec nous. Belle soirée. On va vous laisser avec notre petite Sandra. Demain, on est de retour entre 7h et 11h, évidemment. Entre 15h30 et 18h.
6: Salut à tous. Merci le soleil.
7: Demain, les nuages vont s'imposer demain dans la moitié nord.
0: Salut.
7: La météo complète, c'est dans moins de 2 minutes.
0: Bisous, Vito. Bisous à toute l'équipe qui a bossé sur cette équipe. Salut à Théo et Théo. Les Théo et Théo. Nous avons les Tété. Ouais, t'as raison. Il n'y avait pas un chanteur qui s'appelait Tété.
2: Ouais,
0: c'est ça, mais ils ne savent pas chanter.
2: Faire un verre de l'automne.
0: C'est ça. Bah demain, bisous.
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0: 16e de Ligue 1. Dans l'élite, justement, l'attaquant du PSG, Ousmane Dembélé, a été sacré hier soir meilleur joueur lors de la cérémonie des trophées UNFP. Et puis côté ciel, ce sera un peu 50 nuances de gris. Demain, les nuages vont prendre le dessus pratiquement partout. Le temps va d'ailleurs se dégrader au fil des heures avec des averses attendues entre la pointe bretonne et les Hauts-de-France. Pour retrouver un peu de ciel bleu direction la Méditerranée, c'est d'ailleurs sur la Côte d'Azur que le mercure sera le plus agréable, autour de 20 degrés dans l'après-midi sur la Croisette, par exemple, pour les stars qui monteront les marches du Festival de Cannes. Allez, très bon début de soirée avec Sandra sur
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1: Oui, merci beaucoup Jérémy, on se retrouve évidemment à 19h sur Europe 2 Pop Radio. D'ici là, plein de bons sons pour vous. 30 minutes pop non-stop qui se poursuivent avec Shakira qui arrive et Bébé Rexha maintenant.

Merci d'écouter la Nouvelle Europe 2. Passez un bon mardi après-midi avec pour la suite Eminem qui arrive avec The Monster. Gros classique Pop Europe 2 hein, pour trouver comme ça plein de classiques. Il y a la web radio 100% classique Pop Europe 2. C'est dispo notamment via l'application à télécharger. Elle est gratuite bien sûr. Et là, c'est une nouveauté que je vous propose. Voici Jérémy Frérot avec Frérot sur Europe 2 Pop Radio. 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

Tout va bien, vous êtes sur Europe de Pop Radio et vous restez avec nous pour la suite. Je vous cale Charlotte Cardin qui fait souvent des démos vocales sur son téléphone pour pas oublier ses idées de mélodie. Moi aussi, je prends souvent des notes, hein, mais c'est pour pas oublier le rendez-vous ortho de ma fille ou la compète de judo de mon fils. Chacun sa vie, quoi. Voici Mani sur Europe 2.

0: Europe 2, passez un bon mardi, plein de courage là si vous êtes sur la route, si vous bossez pour la suite, vous bougez pas, il y a Camaro qui va débarquer avec Femme Like You, il y a Taylor Swift aussi qui va se marier là dans pas longtemps et visiblement la rumeur dit qu'elle aurait 6 robes pour son mariage, une robe de princesse, une robe gothique, une robe forêt magique, déjà qu'une robe c'est compliqué à mettre, je la plains. Hein. Allez bougez pas.
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Je peux pas vous en dire plus. Il y aura peut-être les autres à la suite, donc restez bien connectés. Pour la suite, Ellie Goulding qui arrive et le son de Milky et David Guetta sur Europe 2. C'est Just the Way You Are et c'est maintenant et ça fait beaucoup de bien pour cette fin de journée.

Merci d'écouter la nouvelle Europe 2. Restez avec nous pour la suite. 30 minutes pop non-stop qui se poursuivent avec Benson Boone qui arrive, avec le classique pop Europe 2 de Britney Spears aussi, Gimme More. Oh, elle était fatiguée à l'époque. Hein. Je ne sais pas si vous vous souvenez de cette scène avec le live. Elle était KO, elle venait d'accoucher, elle n'avait pas envie, elle n'y arrivait pas. Et c'est devenu culte. Britney Spears qui arrive et avant ça, la nouveauté que j'adore. De Tame Impala et Jenny, c'est l'excellent remix de Dracula. Et c'est ce qu'on écoute maintenant sur Europe 2 Pop Radio.

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0: Vous écoutez le Nouvelle Europe de la suite, c'est Carly Rae Jepsen qui va débarquer, ça va faire beaucoup de bien. Il y aura aussi Elena avec Tout a changé. Et avant ça, il faut que je vous parle de celui que vous retrouvez tous les après-midi et tous les matins sur Europe 2.
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0: 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Coé à 8h20, il vous appelle.

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2: Bon, juste avant d'écouter ce Bonus Pop Europe 2, je voulais vous partager cette info. Là, il y a une compagnie aérienne qui propose des vols mystères à 57 euros.

0: Passez une belle soirée sur Europe de Pop Radio. Plein de courage à vous. Et pour la suite, vous bougez pas. Il y a The Fray qui arrive. Il y a Angèle et Justice. Le son au début, je me suis dit, ouais, c'est cool. Et en fait, quelle tuerie. Je l'adore. What You Want, ça arrive très vite sur Europe 2.
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0: Ouais. Avec la saison limoncello spritz.
1: Ah oui, avec du concombre et sans alcool, c'est ça?
0: Ah bah avec bien sûr.
1: Non mais ça c'est mon algorithme.
0: Oui. Voilà, avec modération évidemment.
1: Mais, ça donne envie là.
0: Ouais, un peu de limoncello, prosecco et un peu de gazeuse facultative.
1: Alors avec modération évidemment, mais pourquoi attendre l'été? C'est le week-end demain soir.
0: Est-ce qu'on se testerait pas?
1: Bah ouais, j'ai envie de te dire.
0: Comme ça, dès demain.
1: Demain soir, veille de grand week-end, ça peut
0: même
1: être pas mal.
0: Même s'il y a de la pluie, ça ramènera un peu de soleil quoi.
1: Eh bah, ben c'est très bien. Merci Quentin, ça donne envie.
0: Bah, allez, tu ramènes les cacahuètes.
1: Ouais. Les noix de cajou.
0: Ah ouais.
1: Allez, en attendant, voici la nouveauté d'Europe 2. C'est Freya Sky, c'est Silent Treatment. C'est vachement bien et ça donne ça. 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

Content de vous retrouver, c'est Quentin, ensemble jusqu'à minuit et c'est 30 minutes pop non-stop. Ça continue avec Imagine Dragons, Believer et Miley Cyrus. Voilà, Dream as One. Bonne soirée sur Europe 2.

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0: Ça va peut-être arriver ce soir, hein. Vous restez bien à côté de moi surtout. Shakira et Ed Sheeran, ce sera après Marine. Voilà, escroc, Europe 2, POP.

ça fait plaisir de vous retrouver là, juste après le boulot. Bon, ouais, tranquille. Demain, c'est déjà le week-end. Vous pouvez considérer que c'est jeudi soir aujourd'hui. C'est bien. Taylor Swift arrive et Asaf Avidan sur Europe 2. 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

0: Voilà, vous êtes motivés, vous sortez de la salle de sport. J'ai vu un chiffre, il y a une augmentation de dingue d'inscriptions dans les salles de sport. Il y a deux moments de l'année. Il y a les fameuses résolutions du nouvel an, donc en janvier. Et puis la deuxième session, bah, c'est pour le summer body. Voilà, c'est peut-être votre cas. Vous êtes crevé là. Bon, hey, je vais vous motiver. 30 minutes pop non-stop, on y va. Avec Sam Smith et Bibi Rixa sur Europe 2, Pop Radio.
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dont 30 minutes pop non-stop, c'est en ce moment et ça continue sur Europe 2. Lui se prépare pour plusieurs stades de France, trois stades de France complets. David Guetta, voilà, gone, gone, gone.

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Je pense à vous. 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

On profite de la soirée ensemble sur Europe 2 Pop Radio. Elle est en train de bousculer la pop française. On est fan depuis le début. C'est Mickey, ça pique un peu quand même, Europe 2.

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1: Alors là, je vais voir un chiffre, ça va peut-être vous parler. 90% des couples passent plus de temps à choisir un film qu'à le regarder réellement. Je suis sûr que vous vous reconnaissez. En même temps, il vaut mieux passer une soirée en écoutant Europe 2. En plus, là, je vous ai préparé 60 minutes pop non-stop, ça démarre très vite. Je vous ferai découvrir notamment le nouveau Joseph Kamel et puis le dernier, Angèle, avec Justice. 60 minutes pop non-stop, ça démarre dans un instant sur Europe 2 et c'est dans moins de 2 minutes.

0: dans un instant sur Europe 2 et c'est dans moins de 2 minutes.
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Ça fait du bien de terminer la journée avec Europe 2. D'autant que là, on se fait plaisir. Hein. 60 minutes pop non-stop qui continue. Je voulais vous faire découvrir le nouveau morceau de Lynn après Je pense à vous. Son nouveau titre, il est canon. Il s'appelle Dans ton téléphone. Ça découvre.

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Bonne soirée sur Europe 2 Pop Radio, il est 22h. C'est un de mes coups de cœur en ce moment. Vous l'avez peut-être découverte sur les réseaux sociaux. Elle s'appelle Manon Lisa, le petit pêcheur. C'est dans un instant après DC's et Théodora et ses 60 minutes pop non-stop.

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0: long week-end dernier et que bah ça y est, on se prépare déjà pour le prochain. Dès demain soir, si vous êtes bien démerdés. Voilà, Jérémy Frérot sur Europe 2, c'est 60 minutes pop non-stop, ça continue.
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À ce moment-là, Pop, P-O-P, par

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J'espère que vous avez passé une bonne soirée. Vous commencez fort la semaine. Quoique, c'est comme un jeudi soir aujourd'hui. Ah, vivement le week-end demain. Katsai très vite et Imagine Dragons. Voilà, Eyes Closed sur Europe 2 Pop Radio.

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0: persécution antichrétienne. Voilà, par l'empereur Dioclétien. Je vous le dis en même temps, tant qu'on est dans un peu de culture, ouais, c'est pris. Voilà, il aurait été atterré à Rome, sa tête d'un côté, le corps de l'autre. Voilà.
1: Ah ouais.
0: Probablement décapité, ça nous fait une fin.
2: Puis en plus, avec la tête au niveau des pieds, c'est ça. Du coup, ça pue.
0: Attention, chérie, ça va couper.
2: Ouais, c'est ça. Ouais.
0: Non, c'est pas une bonne fin. Les chrétiens, tu sens que souvent, ils ont eu. Pour ça qu'ils sont devenus. On les a gardés en mémoire, ils n'ont pas eu une fin. Nickel. Appelez-moi des Achilles en France. Je vais souhaiter bonne fête. Je pense qu'il va falloir que je pète. Je parle très fort.
1: Vas-y, si tu veux.
3: Ah mais Achille, ouais, à mon avis.
1: Achille.
3: On est sur du 80, pas minimum. Ouais.
0: Non, parce que je voyais la chanson quand il pète, il tourne son slip. Donc forcément, mon cerveau. Allô ?
4: Allô ?
0: Achille ?
4: C'est qui ?
0: Bonjour Achille, c'est pour bonne fête Achille.
4: Hein ?
0: Oula, c'est Achille ?
3: C'est madame.
4: Achille, pourquoi ?
0: Bah, pour souhaiter bonne fête.
4: Ah !
0: Ah oui !
4: Ah ouais ?
0: Bah ouais !
4: Merci.
0: Bah c'est Achille, là, non ?
4: Merci.
0: C'est Achille ?
4: Ouais.
0: Ah, bah comment ça va, Achille ?
4: Ouais.
0: Ça va bien ?
4: Ouais.
0: C'était pour souhaiter bonne fête.
4: Ouais, merci.
0: C'est important.
1: Pour rendre les
4: liens. Ouais, c'est important, ouais.
2: Il y a un filtre.
0: Ah,
4: merci.
0: Oui, bisous.
4: C'est qui, là ?
0: Ah, c'est Sébastien, là, pareil.
4: Ah bon?
0: C'est Coé, on est à la radio, Europe 2.
2: Oh là.
4: Ah ouais.
0: Si, bah, j'ai fait beaucoup d'infos. Ouais. Europe 2, la radio, là vous êtes à la radio, là, Achille.
4: Non, allez, bon courage.

0: on est à la radio, Europe 2.
1: Oh là.
2: Ah ouais.
0: Si, si, si, bah, j'ai ah, fait beaucoup d'infos. Europe 2, la radio, là, vous êtes à la radio, là, Achille.
2: Non, allez, bon courage.
0: Et si, vous êtes
2: au
0: à la radio.
3: Ouais.
2: Au revoir.
4: Au revoir.
5: Au revoir.
4: Au revoir.
5: Au revoir.
4: Au revoir.
5: Donc c'était une Achille.
6: Bah, ah, écoute, ou c'est peut-être un monsieur hein, qui avait une voix un peu plus... Hein?
0: Bon, allez, fais-moi un autre Achille. Ou une autre Achille. Ah, mais il y a des femmes qui s'appellent Achille.
5: Là, c'était une dame, les enfants.
0: Bah, j'ai pas l'impression.
3: Ah oui, moi j'avais l'impression que c'était une dame.
0: Bah oui, mais bon. J'ai dit bonne fête, il a dit merci.
4: Ah, ah, ah ouais.
0: Quand t'as pas eu une femme pour la Saint-Roger.
5: Vous avez eu une belle conversation avec monsieur dame, là.
0: Oui. En même temps, que voulais-tu qu'on se dise de plus
3: bonne fête.
0: Allez, on va appeler d'autres Achilles. On va voir si on a d'autres belles conversations avec les Achilles. Allez, hop, on enchaîne. Tu m'en fais un autre, s'il te plaît.
5: On aurait dû rester sur une victoire.
6: Ouais.
0: Une victoire? T'appelais ça une victoire, toi, avant? Je vais mettre ça un monologue, moi.
7: Une défaite encourageante.
5: Et les autres, tu les auras
6: mais
5: pas.
6: Mais le problème, c'est que s'ils arrivent au téléphone.
0: Ouais. Mais enfin.
5: C'était inespéré. Enfin, elle devait passer à côté de son téléphone. Elle était partie de la cuisine il y a deux jours.
0: Et tu vas voir.
5: Arrivée dans le salon, elle est passée à côté à ce moment-là.
0: C'était la caravane du Tour de France. Elle passait à côté du téléphone. Allô, Achille?
8: Allô?
0: Bonjour, Achille.
5: Ah, c'est bon.
8: Bonjour.
0: Bonjour, Achille. Comment allez-vous aujourd'hui?
8: Eh bien, ça va.
0: Eh bien, moi, c'est Coé, c'est la radio, c'est Europe 2 à l'appareil.
8: Qui c'est?
0: C'est Europe 2, c'est la radio, c'est Coé à l'appareil. D'accord. J'appelais pour souhaiter bonne fête.
8: D'accord.
0: C'est aujourd'hui.
8: Eh oui.
0: Ben alors, qu'est-ce qu'on va... On va boire un coup pour fêter ça, non? Hein? Oula.
8: J'entends mal mon
0: Je disais bonne fête. Bonne fête. Bonne fête.
8: Oui, le 27, oui.
0: Ah oui,
5: le 27, le 27, oui, le 27.
0: Non, pas le 27. Bonne fête, c'est la Saint-Achille aujourd'hui.
8: Oui, je sais.
0: Bah oui, oui, ah. Oui, bah alors. Et donc j'appelais pour souhaiter bonne fête.
8: Eh bien, c'est gentil, merci.
0: Et donc je disais, qu'est-ce qu'on boit pour fêter
8: merci
0: ça
8: bien.
0: D'accord, à chaque fois que je dis qu'est-ce qu'on boit, il passe à autre chose. Et j'ai fait une petite chanson, Achille. Allez attends, Achille.
5: Il a même pas attendu sa chance
0: ici. Si, il est là, il est là.
6: Il est pas là.
0: Non, il est plus là, il est plus là. Il est là, il est plus là, il est là, il est plus là. Rappelle-moi Achille, rappelle-moi.
6: Ou un autre Achille.
3: Je suis dans la colle là.
0: Allez, on y va. Rappelle-le-moi. C'est pas le bon là. Si, c'est bon.
7: Je sais pas.
0: Bon, pas c'était bon. Pas c'est celui-là.
7: Ah mince.
0: Non, c'est pas là celui-là. C'est celui-là. Allô Achille.
9: Non, c'est pas Achille, non.
0: Bonne. Bah, c'était pour souhaiter bonne fête.
9: Ouais.
0: Ouf. Ah, c'est le cheval Achille. Peut-être. D'accord.
3: Il a dit merci. Oula,
6: rappelle-le, lui, il a l'air vénère quand même, non
7: c'est lui. Je rappelle le problème.
0: Non, c'est lui que tu rappelles encore.
7: Non, c'est Emmett.
0: Ah oui.
6: Tu rappelles pas le vénère, là
7: Bagarre.

0: J'avoue, à chaque fois,
1: allô,
0: Achille. Achille.
1: Oui.
0: J'ai pas chanté. Allez. Aujourd'hui, Achille, c'est ta fête. Tu vas pouvoir boire une canette, Achille. Faut pas que tu finisses carpette. Bourré à en faire une galette, Achille. Bonne fête à toi, mon petit Achille. Bonne fête à toi, mon petit Achille. Achille. Bonne fête à toi, mon petit Achille.
1: Oui, merci.
0: Fais-toi chatouiller le pistil.
1: Merci.
0: Eh ben, c'est pour moi, Achille, c'est pour moi.

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3: Notre président a fait le tour des réseaux hier. Il a fait le buzz, comme on dit. La scène a surpris tout le monde. Il est au sommet Africa Forwards organisé par la France et le Kenya pour renforcer les partenariats économiques entre le continent africain et la France. Bref, passablement agacé par le petit bruit permanent là, dans l'auditoire pendant une conférence dédiée à la culture qui n'avait pas l'air passionnante, soyons honnêtes.
4: Oui, oui, oui.
3: Hein, j'ai vu des extraits, moi aussi j'aurais parlé. Emmanuel Macron, assis au premier rang, s'est levé. Et là, attention, oh là, oh là, oh là, oh là, oh là, faut pas nous l'énerver, Manu. Les gens étaient étonnés, il a dit, je vais remettre de l'ordre dans tout ça. Écoutez bien.
5: Excuse me, everybody. Hey. I'm sorry, guys. But it's impossible to speak about culture, to have people like that super inspired coming here, making a speech with such a noise.
3: Ah, voilà. Ah, ouais. Wow. On dirait moi, quand j'étais des fois aux États-Unis et qu'il y avait un truc qui allait pas. Ouais, so what's the addition? I don't understand, I'm not agree.
4: Je trouve qu'il a progressé, moi, il est en anglais.
3: Mais il a toujours été très bon. Et c'est pas François Hollande, il a toujours été très bon en anglais.
6: François Hollande, il serait lui, il a fait.
3: Il est not too good to be good.
6: On n'entend pas.
3: Il y a quelqu'un qui parle, we speaking. Non, mais c'est vrai, ça aurait pas été la même. J'adore ce côté prof. Tu sais, quand il arrive et qu'il fait le...
5: Hey.
3: T'as vu ça?
4: Hey.
3: Il est à deux doigts de balancer des craies. Remets-moi le hey, là, j'adore ça.
5: Hey.
3: Oh là là, ça, on dirait ça. C'est quand ma chérie, elle me voit en train de fouiller dans le placard à bonbons. Elle dit
5: hey.
3: Ça.
5: Hey.
3: ce que la frite dit en bougeant son petit bras de frite, là, tu sais, pour capter mon attention, là, alors qu'elle voit que je résiste, elle est là, elle fait...
5: Hey.
3: Ce que je dis en voiture quand quelqu'un me klaxonne, mais bon, que le gars fait 2m12.
5: Hey.
4: Le dernier hey, il est plus calme généralement.
3: Mais alors, même dans la musique, ça marche.
4: Ah bon?
3: Même dans la musique, dans le Madison.
7: I gotta feel good, baby.
5: Hey.
3: En arrière.
5: Hey.
3: En avant.
5: Hey.
3: À droite.
5: Hey.
3: Hey. Même dans la Macarena, les gars.
4: Ah bon?
5: Hey.
3: Eh oui,
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0: Alors, est-ce que les personnalités de la villa ont déjà fait des croisières?
1: On va leur demander. Et pour commencer, on a Jean-Baptiste Guégan, le sosie vocal de Johnny. J'oublie, pardon.
2: C'est pas le sosie vocal de Johnny, mais bien Johnny. Personnalité préférée des Bretons derrière les bars de la rue de la Soif de Rennes.
3: Évidemment.
2: Et la galette saucisse. je vous entends parler de croisière parce que ça tombe bien.
1: Pourquoi ?
2: Après avoir gagné un petit peu d'argent avec ma tournée des élites, j'avais invité mes danseuses en croisière.
3: Ah bon ?
2: Ça va les filles ?
4: Pirates !
3: Ah, elles sont là !
5: Ah,
3: sont là.
5: Ah, oui, c'est les danseuses.
2: J'étais un petit peu leur pirate sexy.
4: Pirates !
2: Attendez, je me cache un œil.
4: Pirates !
1: Ah, bon, c'est sympa ça. Et la croisière s'était bien passée alors ?
2: C'est-à-dire on a eu quelques soucis. Je vais vous le faire en chanson.
1: D'accord. Okay.
2: On devait faire une croisière direction Pornic. Cette croisière tombait vraiment à pic.
5: Ouais, c'est pas mal, hein.
2: Sauf que le bateau n'est jamais venu.
3: Ah mince.
2: On m'a pas remboursé, je l'ai eu dans le cul.
3: Ouais.
2: Heureusement, il y avait les filles.
1: Bon, elles étaient là pour vous remonter le moral.
2: C'est-à-dire qu'elles sont toujours là pour me consoler parce que... Comme on dit en Bretagne, ouvrez les guillemets, deux points. Ou deux points, ouvrez les guillemets.
3: Oui, c'est mieux.
2: Ouvrez les deux points, faites les guillemets.
1: D'accord.
2: Pour une vie remplie d'amour et plus saine, buvez de la Kronenbourg et tapez-vous une bigoudaine.
1: C'est quoi
3: bon, vous ne connaissez pas le problème.

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3: Salut à tous, merci de nous avoir choisis. Alors, notre président, il s'est énervé. Il était dans un congrès là, pour le business entre la France et l'Afrique. Et puis, à un moment donné, ça parlait dans le fond. Il s'est levé, là, il a pris son micro, il a fait « Hey !» Regarde-le de côté, il va servir beaucoup. Il va aller prendre sa raquette de padel, il va aller jouer lui. Merci. Appelez-moi le président dans son bureau, tiens, si c'est pas trop demandé.
4: Sa ligne privée, hein. Mais il est encore en Afrique.
5: Vous êtes en communication avec le standard de la présidence de la République française.
6: C'est quoi ça?
7: C'est qui le papa? Hein? C'est moi! Moi j'ai pas peur, moi je suis Manu Macron, le président de la République! Comment ça va Europe 2? Pop Radio!
3: Ah ouais, bah ça va monsieur le président, dis donc, j'ai. Fort!
7: Bien super! Vous avez vu comment je les ai mouchés les petits rigolos, hein? Hier, je ne supporte pas l'irrespect, que l'on discute pendant que des gens intéressants parlent. Donc j'ai sévi, bam! Et maintenant, je dabe.
3: On a vu. Alors vous savez quoi, monsieur le président, moi je fais pas de politique et je commente rarement ce que vous faites, mais sur ce coup-là, il y avait du bruit, c'est irrespectueux. Bah vous avez eu raison.
7: Voilà. Je me suis pris pour un prof le temps d'un instant.
3: Bah oui.
7: Comme si Brigitte était un peu en moi.
3: Oui.
7: Ils ont eu peur. Hein.
3: J'ai vu.
7: Ah, vous avez vu, ils ont flippé.
3: Ah j'ai vu. On a bien aimé. Alors tiens, imaginons, on va faire un truc, monsieur le président. Imaginez, il y a des élèves. Là vous êtes prof, vous êtes dans une salle de classe. Allez, vous réagissez comment?
7: Eh bien, je dirais, hey, vous voulez deux heures de colle? Bande de petits insolents.
3: Ah, waouh.
8: Ouais, c'est pas mal.
3: C'est bien. Imaginons maintenant, imaginez, votre Premier ministre, il a fait une bêtise, vous devez le reprendre. Vous dites quoi, monsieur Macron? Allez.
7: Eh bien, c'est simple.
3: Ouais.
7: Si le cornichon m'embête, je lui dirais, non mais t'es Premier ministre, hein, t'es pas clown au siècle Zavata, mon Seb. Donc, mollo l'astico. Là, je peux vous dire que le petit cornichon... Et frais de vinaigre.
3: D'accord. Ok. Bon, maintenant, d'accord. J'ai compris. Si Brigitte, par exemple, elle fait une bêtise, vous diriez quoi? Par exemple, vous la chopez en train d'échanger. Alors, c'est précis. Des SMS avec un autre.

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1: Champion d'actu, je l'aime bien. C'est un homme français d'origine camerounaise qui demande le remboursement de la dot qui a été versée à sa belle famille. Alors, c'est un truc qui se faisait même chez nous en France il y a très longtemps, qui ne se fait plus. Mm-hmm. Voilà, ça se fait, j'ai vu dans les familles gitanes encore.
2: Ah ouais ?
1: Dans les mariages gitans, il y a encore la dot qui se fait. Mais alors, chez nous, voilà, globalement, ça ne se fait plus. Eh bien, en Cameroun, visiblement, si, lui veut le remboursement de la dot versée.
2: Mais pourquoi donc ?
1: Il trouve que sa femme, quand elle fait l'amour, a très mauvaise haleine, il ne supporte plus. J'espère qu'il a gardé le ticket de caisse, sinon il ne pourra pas se faire rembourser. Voilà, il y avait une phrase d'un philosophe qui disait « L'amour dans un couple, c'est de regarder dans le même sens, monsieur. » Traduisez ça en position amoureuse et vous aurez compris que vous n'aurez plus de problème. Deuxième champion. Vous avez l'image.
3: Ça y est, j'ai l'image.
1: Deuxième champion et ça finit par vrai. C'est la femme du lévrier. Les gens qui s'y connaissent en chien ont tout de suite compris. Moi qui regarde l'émission de Bernard Montiel tous les dimanches, Animalement Vôtre, je sais bien qu'on parlait du lévrier.
3: D'accord.
1: Notre deuxième champion. Marie-Écha Patterson est un jeune Américain qui a été suspendu de l'école lui aussi parce qu'il a dit à son enseignante qu'elle avait mauvaise haleine, mais il lui a dit dans les termes suivants, ta bouche sent le caca d'hippopotame. Alors, pour le garçon, ça aurait été une remarque spontanée et honnête, mais selon l'établissement, le commentaire est considéré comme un acte grave d'irrespect. Moi, je trouve ça assez drôle.
2: C'est drôle.
1: Ta bouche, elle sent le caca d'hippopotame.

0: Kraut,
1: Choucroute. Oui, ok.
2: Allez. Si, je l'ai là.
0: Tout est dedans. Ils en ont beaucoup parlé. L'info, elle existe depuis 10 jours. Je ne sais pas pourquoi les chaînes d'info n'en ont parlé que ce matin.
2: C'est aux États-Unis, je ne sais plus qui a dit que le chou fermenté c'était très bon pour la santé. C'est,
3: bah,
2: pas
3: c'est
2: ça.
3: Des stars, hein.
2: Et du coup, tout le monde s'est mis au chou.
4: C'est
2: la
4: pas n'importe qui.
0: Robert Fitzgerald Kennedy Jr.
2: Ah, bah, voilà.
0: Le petit neveu du petit fiotte de.
4: Je ne sais pas combien ils étaient là dans cette famille. Là.

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3: Donc il y a certaines choses qui nous font perdre patience en moins de 10 secondes, on craque. Donc voici le top 5 des choses pour lesquelles on a zéro patience.
2: Allez.
3: Les gens qui ne savent pas ce qu'ils veulent commander, que ce soit au resto ou quand tu leur tends le Uber Eats et qui mettent 10 plombes, alors que toi tout est prêt, il n'y a pas de souci.
2: Oh.
3: Mais tu dois les attendre parce qu'ils ne savent pas.
4: Des fois on mange dans un resto japonais où il y a une petite tablette là.
3: Et ça met 10 ans.
4: Et il faut que chacun commande ce qu'il veut, mais c'est sur la même tablette.
3: Et oui.
2: Et là le chef, la tablette, elle n'a pas fait la première personne. Bon c'est bon, t'as fini là.
3: Mais même au resto sur la carte, alors je sais pas ce que je vais prendre, j'hésite.
2: Mais ça vous saoule pas ça? Ça fait combien de fois qu'on va dans ce restaurant? La carte, c'est la même.
3: On la connaît par cœur.
2: On sait ce qu'on aime.
5: Non, elle est balèze. T'as vu tout ce qu'il y a.
2: Mais même si elle est balèze, tu sais ce que t'aimes. T'as le rayon à sushi, t'as le rayon à poisson, t'as le rayon à...
5: Ouais, mais alors...
2: Et t'as toujours les gens qui font ça, ils font... Et tu sais, t'as droit à 7 plats. C'est un truc à volonté, t'as droit à 7 plats. Et systématiquement, c'est... Combien je peux en prendre? 7! C'est 7!
3: C'est vrai que c'est ça!
2: Ça a toujours été 7!
3: Ça n'a pas changé!
2: Et j'en suis à combien? 5! C'est écrit! T'en es à 5!
5: Lui, c'est le seul mec qui est censé te détendre pour aller manger au resto. Lui, il arrive, il stresse.
4: Non. Tout ça pour qu'après, il t'amène tous les plats.

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3: Télévision, Teva, une émission polyamour. Donc c'est une femme polyamoureuse, donc amoureuse de plusieurs personnes. Ouais. Vous aimeriez le polyamour, Stouff, t'as déjà fait ça?
4: Oh non, j'ai pas fait, ça m'intéresse pas.
5: Non, j'ai pas fait polyamour officiel comme ça. Je pense qu'il n'y a pas besoin d'étiquette pour dire ça.
3: Ne se prononce pas.
5: Non, je pense que c'est pas durable.
3: Très bien.
4: Posons la question à Pietre.
6: Compliqué.
7: Ouais. Déjà difficile.
6: Jouable. Sur le papier, c'est très intéressant. Mais dans la pratique,
7: compliqué. Ah, mais...